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4: Mais rassure-toi, tu as quand même rendez-vous avec le best-of de l'actu du jour de la semaine.
5: Oh non.
4: Salut nos Pitchounes, dans l'actu de ce mercredi, on part aux États-Unis, en Virginie occidentale précisément, où un homme, le directeur d'une école, est en train de jeter un sac poubelle dans le grand conteneur situé devant l'école. Il ouvre la boîte, il s'apprête à jeter le sac quand soudain...
6: Oh oh oh! Salut les Pitchounes, comment ça va?
4: Oh my god, un ours, un gros ours noir, il a surgi de la poubelle. Courage, courage, fuyez!
6: Oui, j'étais caché là, dans la poubelle. Heureusement que ce gentil monsieur a ouvert la porte.
4: Mais qu'est-ce que tu fais ici?
6: Moi j'aime bien les poubelles, il y a plein de trucs super à manger dedans.
4: Mais enfin, tu nous as fait très peur.
6: Oui, d'ailleurs moi aussi j'ai peur des humains. Au secours, vite, dans la forêt.
4: Ah bah voilà, l'ours est reparti en courant, encore plus vite que le directeur de l'école qui lui avait ouvert la porte.
6: Au secours!
4: Une info bizarre et étrange, mais pourtant entièrement vraie.
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1: Salut les Pitchouns et bienvenue dans ce nouvel agenda des sorties. À Paris, direction la Cité des Sciences et de l'Industrie. C'est un lieu parfait pour les enfants curieux, avec des expositions totalement interactives. On peut toucher, tester, manipuler et comprendre plein de choses sur les robots, le corps humain ou encore l'espace. C'est une sortie où on apprend sans s'en rendre compte, en passant d'un atelier à l'autre comme dans une grande aventure scientifique. Ensuite, à Nice, place à une activité dynamique et sportive avec une session à Jump Area 06. Les Pitchouns peuvent sauter, courir, faire des parcours et se défouler dans un espace sécurisé rempli de trampolines et de zones d'agilité. C'est parfait pour les enfants qui ont besoin de bouger et à ne pas manquer, il y a un espace de parcours pour les ninjas. Et on termine à Marseille avec le MUSEM. Le musée propose des expositions pensées pour les familles avec des parcours ludiques qui permettent de découvrir les civilisations, les traditions et les cultures du monde. Les enfants peuvent suivre des parcours interactifs, observer des objets étonnants et participer parfois à des ateliers créatif et profitez dès maintenant d'une visite guidée chien tête en bas jusqu'au 25 mai où vous pouvez profiter d'une visite atelier yoga en famille à partir de 5 ans. Lors de cette visite, laissez-vous guider autrement à travers des postures accessibles à toutes et à tous où vous parcourrez et découvrirez le musée, son architecture, ses panoramas et bien plus tout en éveillant votre corps. Et voilà les Pitchouns, vous savez tout de cet agenda des sorties. Quant à moi, je vous dis à la semaine prochaine.
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1: Salut les Pitchouns et bienvenue dans cette nouvelle Actu Ciné. Aujourd'hui, on découvre l'histoire d'un père qui travaille dans une exposition sur les dinosaures. Mais il s'ennuie profondément. Ce qu'il aime vraiment, c'est observer la nature changer au fil des saisons. Un jour, une simple graine va tout changer et lui montrer qu'on peut faire pousser bien plus qu'un potager. On peut aussi faire grandir ce qu'on porte à l'intérieur de soi. Un film tendre sur la nature, le temps qui passe et les petites choses qui changent tout. Et voilà les Pitchouns, vous savez tout de cette Actu Ciné. Quant à moi, je vous dis à la semaine prochaine et je vous laisse avec la bande-annonce.
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5: Salut nos Pitchounes, dans l'actu de ce jeudi, on parle d'un couple d'anglais qui est parti en vacances aux États-Unis avec leurs deux enfants. Ils sont partis en Floride. Le problème, c'est que pour partir, ils ont fait rater l'école à leurs enfants. Et la directrice de l'école n'était pas vraiment contente.
6: Oui, oui, hello. C'est la directrice de l'école de vos enfants. Je crois qu'ils ne sont pas là aujourd'hui. Yes, je comprends, vous êtes partis en vacances, c'est ça? Je vous avais pourtant dit qu'il était interdit de partir en holidays pendant l'école.
5: Aïe, aïe, aïe, ça chauffe, je crois que les parents vont se prendre un sacré savon.
6: Mais je m'en fiche que ça coûte moins cher de partir maintenant. Ce ne sont pas les vacances. J'attends vos enfants tout de suite à l'école.
5: La famille était partie à Disneyland, mais ici en Angleterre, on ne plaisante pas avec l'école.
6: Vous allez recevoir une amende de 550 euros pour ne pas avoir envoyé vos enfants à l'école.
5: Ah oui, quand même.
6: Et estimez-vous heureux car ça aurait pu être pire. Ici, en Angleterre, si vous ne mettez pas vos enfants à l'école, vous pouvez avoir jusqu'à 3 mois en prison.
5: Ah bah je pense que la famille n'est pas prête de repartir en vacances pendant les périodes d'école. À demain les Pitchounes pour une nouvelle actu du jour. Bizarre, mais entièrement vrai.
6: En rang 2x2, les enfants.
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2: Bonjour les amis. Aujourd'hui, apprenons à reconnaître les différents habits. Et allons-y.

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1: Salut les Pitchounes et bienvenue dans ce nouvel agenda des sorties. À Paris, direction la Cité des Sciences et de l'Industrie. C'est un lieu parfait pour les enfants curieux, avec des expositions totalement interactives. On peut toucher, tester, manipuler et comprendre plein de choses sur les robots, le corps humain ou encore l'espace. C'est une sortie où on apprend sans s'en rendre compte, en passant d'un atelier à l'autre comme dans une grande aventure scientifique. Ensuite, à Nice, place à une activité dynamique et sportive avec une session à Jump Area 06. Les Pitchounes peuvent sauter, courir, faire des parcours et se défouler dans un espace sécurisé rempli de trampolines et de zones d'agilité. C'est parfait pour les enfants qui ont besoin de bouger et à ne pas manquer, il y a un espace de parcours pour les ninjas. Et on termine à Marseille avec le MUSEM. Le musée propose des expositions pensées pour les familles avec des parcours ludiques qui permettent de découvrir les civilisations, les traditions et les cultures du monde. Les enfants peuvent suivre des parcours interactifs, observer des objets étonnants et participer parfois à des ateliers créatif et profitez dès maintenant d'une visite guidée chien tête en bas jusqu'au 25 mai où vous pouvez profiter d'une visite atelier yoga en famille à partir de 5 ans. Lors de cette visite, laissez-vous guider autrement à travers des postures accessibles à toutes et à tous où vous parcourrez et découvrirez le musée, son architecture, ses panoramas et bien plus tout en éveillant votre corps. Et voilà les Pitchounes, vous savez tout de cet agenda des sorties. Quant à moi, je vous dis à la semaine prochaine.
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0: Pigeon. Guillaume ? Guillaume ?
1: Oui ?
0: Est-ce que tu pourrais me raconter une histoire ?
1: D'accord, mais pas n'importe quelle histoire. Je vais te raconter les animaux. Oh là là, imagine-toi. Tu es en train de regarder la télévision et puis tout d'un coup, ton regard se pose sur le mur où une araignée descend lentement. Tu as peur ? Et pourtant, si nous en apprenions davantage sur les araignées ?
2: Est-ce que c'est un insecte ?
1: Eh bien non. Les araignées font partie de la famille des arachnidés comme les scorpions ou encore les acariens. Contrairement aux insectes qui ont 6 pattes et un corps en 3 parties, la tête, le thorax et l'abdomen, eh bien les araignées, elles, ont 8 pattes et un corps en 2 parties seulement. Il y a une autre différence. Les insectes ont des antennes alors que les araignées n'en ont pas.
2: Comment font-elles pour marcher sur les murs et au plafond ?
1: Ça, c'est une bonne question, car il faut le savoir, elles possèdent 2 griffes au bout de leurs pattes qui leur permettent de mieux se tenir. Mais ce n'est pas tout. Certaines espèces ont en plus une brosse de poils courts sur le bout des pattes qui leur permettent de marcher sur des feuilles ou des vitres.
2: Comment les araignées fabriquent-elles leur toile ?
1: Eh bien, je vais tenter de t'expliquer, étape par étape, le schéma de la réalisation de la toile de l'araignée. Toutes les araignées fabriquent leur toile avec des fils de soie qui sont fabriqués à l'arrière de leur corps par des filières. Ensuite, l'araignée monte en haut d'une branche et fabrique un fil qu'elle laisse flotter dans le vent jusqu'à ce qu'il se fixe sur une autre branche à la même hauteur. Puis, elle le tend, le consolide et gagne le milieu du fil. Là, elle va se laisser descendre le long d'un nouveau fil jusqu'au sol ou encore jusqu'au niveau d'une branche basse. Elle va tirer dessus, ce qui fait une espèce de grand Y qui va servir de base à toute la toile. Ensuite, elle va enrouler un fil autour de ce fameux Y à partir duquel elle tirera d'autres fils vers le centre pour former des rayons comme ceux d'une roue de vélo par exemple. Et puis enfin, elle tournera tout autour de sa toile de l'extérieur vers le centre pour y fixer ces fils qui donnent l'aspect arrondi des toiles terminées. C'est magnifique, non ? Une véritable œuvre d'art.
2: Combien d'espèces existe-t-il ?
1: Est-ce que tu veux vraiment savoir combien d'espèces de cet animal il existe ? Oui ? T'as pas trop peur ? Alors écoute bien. En 2017, près de 46 000 espèces d'araignées ont été recensées. Mais seules 1750 espèces seraient en France. Évidemment, l'abondance des araignées varie en fonction des milieux.
2: Autant d'espèces ?
1: Je te l'accorde, c'est un chiffre qui paraît extrêmement important. Mais rassure-toi, toutes ces espèces ne sont pas dangereuses. Cependant, toutes les araignées possèdent des crochets reliés à des glandes à venin. Une araignée va mordre seulement pour 2 raisons. La première, immobiliser sa proie, et la seconde, pour se défendre. Pour l'araignée, nous ne sommes pas des proies, bien évidemment, mais plutôt l'inverse. Donc, si elle mord, c'est qu'elle a peur et a besoin de se défendre. Il ne faut donc pas les embêter. Ensuite, c'est notre système immunitaire qui va réagir. Si on est allergique, là, il peut y avoir quelques complications. Sinon, une petite rougeur, un gonflement, mais rien de plus. Une douzaine d'espèces seulement peuvent causer de plus graves effets secondaires comme l'araignée Goliath, la plus grande espèce de mygale vivant en Amérique du Sud. En Europe et notamment autour du bassin méditerranéen, je te conseille de ne pas t'approcher d'araignées qui pourraient être noires avec des points de couleur vive comme le rouge ou l'orange. Elles sont très belles, mais je t'assure, ton corps n'apprécierait pas vraiment que ces veuves noires ou malmignates se défendent.

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4: Mais rassure-toi, tu as quand même rendez-vous avec le best-of de l'actu du jour de la semaine. Réunion Pitchoun, dans l'actu de ce vendredi, on part aux États-Unis où une famille est en train de prendre des photos sur un parking en Arizona. Elle est accompagnée par ses filles et ses petites filles.
5: Oh, regardez mes chéries, comme le paysage il est splendide. Wow, incredible, amazing.
4: Oh, attention, une abeille.
5: Aïe, elle m'a piqué.
4: Et là, une autre, et une autre. Oh non, c'est tout un essaim qui nous attaque.
5: Oh my god, zut alors, vite les petites chéries. Allez vous mettre à l'abri, mamie vous protège. Aïe, aïe, aïe.
4: La mère, grand-mère, paniquée, a tout fait pour protéger ses enfants et ses petits-enfants, les mettant à l'abri dans la voiture tout en appelant les secours.
5: Aïe, aïe, aïe, hello 911, ça pique.
4: Au final, elle a été piquée 75 fois. Les secours l'ont emmenée à l'hôpital, mais rassurez-vous, elle n'a rien et ses enfants n'ont même pas été blessés.
5: Si jamais vous arrive la même chose vous aussi, les pompiers conseillent de courir en ligne droite pour rechercher un abri tout en se couvrant le visage. Attention, ce qu'il ne faut surtout pas faire, c'est plonger dans l'eau ou tenter de tuer les abeilles.
4: Merci madame pour cette belle leçon de courage, une sacrée mère de famille. À demain les Pitchouns pour une nouvelle actu du jour. Bizarre, drôle, insolite.
5: Mais 100% vrai.
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9: Salut les amis et bienvenue dans le best-of de Francis. J'espère que vous allez bien et que vous êtes en pleine forme. On se retrouve aujourd'hui pour une nouvelle émission trop cool. On va jouer, on va s'amuser, on va écouter des histoires, on va écouter de la musique. Ça va être trop cool. En tout cas, j'espère que vous avez passé un bon samedi hier. Aujourd'hui dimanche, on est là pour s'amuser tous ensemble. Et on s'amuse d'abord en musique et on se retrouve juste après avec la positive attitude. Alors vous êtes prêts? 3, 2, 1... C'est parti!

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0: 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Si je vous disais des pétules que dans le best-of de Francis, on peut avoir une chronique super positive. Une chronique qui nous fait du bien, qui nous raconte de très très très belles choses. Oui, oui, oui, c'est possible. Et ben en tout cas, cette chronique, elle s'appelle la positive attitude. Et ben la positive attitude, moi j'ai qu'une chose à vous dire, c'est que c'est tout de suite dans le best-of de Francis.
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2: Tout de suite, c'est la positive attitude sur Radio Pichoune. Salut les Pichounes et bienvenue dans cette nouvelle Positive Attitude. Aujourd'hui, on vous emmène très loin, au cœur du Pacifique Sud, en Nouvelle-Calédonie. Et là-bas, une super bonne nouvelle vient d'être votée. L'exploitation des fonds marins est interdite pendant 50 ans. Et oui, vous avez bien entendu, pas de machines, pas de forage, rien du tout jusqu'en 2075. Pourquoi ? Parce que sous la mer, il y a un trésor, une biodiversité incroyable, avec des poissons, des coraux et même des récifs presque intacts. Et tout ça, c'est très fragile. Alors, pour protéger cette richesse, le gouvernement calédonien a décidé de dire stop. Ce n'est pas la première fois que la Nouvelle-Calédonie agit pour la planète. Il y a quelques années, elle avait déjà interdit la pêche aux requins et créé un énorme parc marin dans la mer de Corail, grand comme deux fois la France. Avec ce nouveau moratoire, elle devient un véritable exemple pour le reste du monde en choisissant la nature plutôt que le profit. Et voilà les pitchounes, vous savez tout de cette positive attitude. Quant à moi, je vous dis à bientôt.
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2: C'est parti pour les animaux dans le best of de Francis. C'est l'heure de retrouver Raconte-moi les animaux. Guillaume et Clara, ils vont venir nous raconter une sorte de petite histoire pour apprendre énormément de choses sur les animaux. Et c'est plein d'informations scientifiques et véridiques. Alors, on apprend des choses avec les animaux grâce à Francis et grâce à Raconte-moi les animaux.
4: Bon, les copains, si je vous dis, elle est grande, elle est jaune, avec des petites taches marron. Elle vient d'Afrique. Évidemment, c'est la girafe dans Raconte-moi les animaux.
5: Guillaume ?
4: Oui ?
5: Est-ce que tu pourrais me raconter une histoire ?
4: D'accord, mais pas n'importe quelle histoire. Je vais te raconter les animaux. Imagine-toi découvrir la savane. Devant toi, un animal aussi grand qu'un plongeoir de 5 mètres. Découvrons, si tu le permets, la girafe.
6: La girafe est tellement grande avec son long cou. Mais comment fait le sang pour arriver jusqu'au cerveau ?
4: En effet, la girafe a un long cou, environ 2 mètres de long. Pour réussir à faire circuler son sang correctement, elle possède un système sanguin unique. Tout d'abord, elle possède un cœur énorme, 11 kilos, soit 5 fois plus gros que le nôtre. Quand la girafe baisse la tête pour boire généralement, son cerveau fait une chute de 4 à 5 mètres. Mais elle n'a pas la tête qui tourne. Pour permettre au cerveau de ne pas être noyé dans le sang, elle possède un système de vaisseaux sanguins capable de dériver et de ralentir le sang. Seule la quantité suffisante arrive à passer. Une petite anecdote. La girafe possède le même nombre de cervicales que nous, soit 7 exactement. Elles sont juste un petit peu plus grosses que les nôtres, bien évidemment.
6: Est-ce que la girafe se couche pour donner naissance ?
4: La girafe ne se couche pratiquement jamais. Il est très rare également de la voir boire. Elle met beaucoup de temps pour se relever. Ainsi, elle reste debout pour pouvoir fuir ou se défendre contre les lions et autres prédateurs. Et la naissance n'échappe

0: vélocité.
1: À quelle vitesse peut-elle courir ?
0: Alors, en vitesse de croisière, elle court à 15 km/h. Mais elle peut accélérer à 56 km/h en prenant un curieux galop. Les pattes avant se lèvent ensemble, mais largement écartées, ce qui évite que ses sabots s'entrechoquent. On dit que lorsqu'elle court, elle va à l'amble. Son galop particulier est facilité par son long cou qui balance et crée l'équilibre, grâce à un petit muscle spécial qui le tire en avant.
1: Que mange-t-elle ?
0: Elle mange principalement des feuilles sur les branches d'arbres qui sont à sa hauteur. Elle va préférer les feuilles d'acacia, même si l'acacia possède de longues épines. Elle va enrouler sa langue autour des branches et arracher toutes les feuilles. Les lèvres de la girafe sont garnies de longs poils qui lui transmettent les informations. Sa bouche est recouverte de muqueuses très résistantes et son palais est tapissé de profondes rainures. Grâce à ce dispositif, la girafe ne craint pas les épines.
1: Comment la girafe utilise-t-elle ses cornes ?
0: La girafe n'a pas vraiment de cornes. Ce sont des os recouverts de peau terminés par une touffe de poils qu'on appelle les cornillons. Femelles et mâles ont ces cornillons. Le rôle de ceux-ci n'est pas bien connu. Les scientifiques émettent trois hypothèses. Les mâles se battent en balançant leur tête, mais les cornillons ne changeraient pas grand-chose à l'issue du combat. Une seconde est qu'en broutant les feuilles des arbres les plus élevés, la girafe déposerait son odeur. Enfin, la troisième est que chaque individu a des cornillons différents, ce qui permettrait aux girafes de se reconnaître au loin.
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1: C'est l'heure de jouer avec Francis. Et aujourd'hui, Francis, il a décidé de vous faire jouer au blind test. Le blind test, c'est super simple. Il vous suffit d'écouter des chansons que Valentin il a choisies et de deviner de quelle chanson il s'agit. Il y a plusieurs chansons. Le but, voilà, c'est toujours le même. Hein, et vous allez devoir essayer de gagner le plus de points possible. On écoute tout de suite le blind test de cette semaine.
4: Francis ?
1: Oui ?
4: Francis !
1: J'entends dire oui !
4: Nous allons nous affronter en toute amitié. C'est pas sûr, puisque c'est l'heure du blind test. C'est pas le blind test des animaux, c'est pas le blind test des bruits bizarres, c'est le blind test de la chanson.
1: C'est ça.
4: Entre autres.
1: Oh oui.
4: Je crois.
5: C'est ça.
4: Merci.
5: Eh oui.
4: Merci Valentin. Explication, please.
5: Trois chansons à écouter, vous les devinez, vous gagnez un point. Un point pour le nom de la chanson, un point pour l'artiste. Et vous avez tout simplement la possibilité de choisir la chanson qu'on écoutera si vous avez gagné le blind test.
4: Moi je veux un cadeau plus gros. Moi je veux un gros cadeau, je veux des jouets.
5: J'ai une Madeleine si tu veux.
4: D'accord, je joue.
5: Voilà, je joue Guillaume, il joue pour une Madeleine.
4: Je joue pour la Madeleine.
5: Allez, c'est parti, première chanson, bonne chance à tous.
4: Nanana, les sisters là, comment ça.
1: Pour Francine.
4: Oh non.
5: Un point pour Francis.
1: C'est vraiment la Madeleine.
0: J'aurais beau parler les langues du monde.
4: C'est pas.
5: Et c'est une bonne réponse. Deux points pour Francis. Donnez-moi les frangines.
4: J'ai dit les sisters, c'est pareil.
5: Bah non, les sisters, c'est une bande dessinée. Ce n'est pas le groupe de musique. Nouvelle chanson, c'est parti.

0: Là,
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0: Oh oh oh oh, pour c'est pas Flo de la Vega. Ah, si, c'est ça.
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2: Vas-y,
0: Flo de la Vega.
2: Bonne réponse, un point.
0: J'ai eu peur. Ah, je savais qu'il était là, Flo de la Vega était là, je le savais.
2: Printemps,
0: là là là là. Eh oh, je l'ai pas dit, oh, j'allais le dire. J'aurais pas su remarquer.
2: Un point pour Francis, un point pour Guillaume, trois points pour Francis. Un seul et unique point.
0: Ok, non mais pas de soucis, moi je suis pas comme ça, je suis pas à la recherche de la réussite absolue.
2: Dernier point à gagner aujourd'hui.
0: Oui, oui, oui.
2: Est-ce que vous êtes ready?
0: Oui, I'm ready. Ladies and gentlemen, go boys and girls. Qui c'est?
2: Il y a 3 points à gagner.
0: C'est pas soprano. Moi, tant que c'est pas soprano, je joue pas.
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0: Ouais.
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0: Ouais.
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0: Moi non plus.
2: Moi je dois soprano.
0: Non, c'est pas soprano.
2: Un point pour Francis.
0: C'est le duo.
2: Oui.

0: c'est pas cool, t'avais dit.
1: Et t'as dit, c'est pas Soprano, je joue pas. Pourtant, c'était Soprano. Donc, bien fait pour toi, Guillaume. Bravo,
0: non, mais
1: Francis,
0: t'avais dit Sopra, il m'appelle.
1: Un tonnerre d'applaudissements.
0: Il m'envoie un coup de téléphone.
1: Mais si, c'est moi, it's me.
0: Ouais, ça va, non, je t'ai plus la
1: réponse. Bravo, Francis.
0: Il est content, il est content, regarde, oh, il est content, il est super content.
2: Alors, quel... moi, je vais choisir la chanson qui m'a fait gagner pour avoir tout simplement la chanson. Ah, bah, c'est marrant, j'ai gagné les trois.
0: Bah, comme tu veux, Francis.
2: On va
0: tu es ici chez toi.
2: Mais les trois, c'était bien, donner la patate.
0: Bah, j'en sais rien, bah, t'as qu'à en choisir deux.
2: Attends, vas-y.
0: Tu sais quoi, tu mets les trois, puis c'est tout.
2: Non. Fais un... Attends, là,
0: un pierre feuille ciseau. Un, deux, trois.
2: Allez, on va écouter. Deux, trois.
0: Moi j'ai mis trois, moi.
2: J'ai mis deux. Ah, ça sera la une.
0: C'est parti. Et la une, qu'est-ce que c'est? On va rappeler.
2: C'est le frangine.
0: Et c'est tout. Ah bah les frangines. Non, bah non, on va rejouer.
2: Ah,
0: non, j'adore.
2: Allez,
0: c'est parti.

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4: Le dimanche, on adore prendre du temps pour nous. On aime bien lire, on aime bien jouer à des jeux vidéo, à des jeux de société, avec des jouets. Bref, on aime se divertir. Tout de suite, c'est l'actu ludique dans le Best of de Francis.
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5: Salut les Pichounes et bienvenue dans cette nouvelle actu ludique. Aujourd'hui, place à un jeu rigolo qui fait appel à vos doigts de détective. À tâtons, un jeu signé Ozu. Le principe, plonger sa main dans un sac sans regarder et deviner quel objet se cache à l'intérieur rien qu'au toucher. Un citron, une baleine, un camion. Pas si simple quand on peut compter que sur ses doigts. Pensé pour les enfants à partir de 3 ans, ce jeu développe le sens du toucher, la concentration et le vocabulaire. On apprend à reconnaître les formes, les textures et à décrire ce qu'on ressent. Une vraie aventure sensorielle à partager en famille. Avec À tâtons, on joue, on rigole et surtout on apprend à mieux reconnaître son corps et ses sensations. Un super jeu d'éveil, aussi simple qu'efficace. Et voilà les Pichounes, vous savez tout de cette actu ludique. Quant à moi, je vous dis à très vite pour une nouvelle découverte.

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2: Oui, c'est le moment de Francis. Même si le best-of de Francis, c'est déjà le moment de Francis. Là, c'est mon moment dans le club de Pitchoun. L'histoire de Francis, c'est tous les vendredis. On voyage grâce à mon globe magique et on voyage dans plein d'univers et je vous raconte plein de belles histoires. Alors, je vous propose de bien vous asseoir confortablement. C'est parti pour le voyage. C'est parti pour l'histoire de Francis. Et coucou les copains, c'est parti pour une nouvelle histoire de Francis. Vous le savez, j'adore explorer le monde et j'adore surtout découvrir de nouveaux endroits. Et grâce à mon globe magique, je peux me téléporter n'importe où dans le monde en un instant. Mais là, je vais vous raconter une nouvelle histoire d'un nouveau voyage. Un jour, j'avais décidé d'utiliser mon globe magique pour partir n'importe où. J'ai fermé les yeux, je me suis concentré, j'ai testé une nouvelle fonctionnalité de mon globe magique. Maintenant, je peux parler à mon globe magique et lui demander de m'emmener où il veut. Alors je lui ai dit, globe, emmène-moi quelque part de merveilleux. À ce moment-là, j'ai senti une force me saisir et me projeter à travers l'espace-temps. Quand j'ai rouvert les yeux, là, l'ambiance avait totalement changé. Je me suis retrouvé au milieu d'une forêt mystérieuse. Mais cette forêt mystérieuse, elle était apparemment très importante. J'étais au cœur de cette forêt et j'étais émerveillé par la beauté des arbres, la richesse de la faune et la variété de la flore. Je m'amusais à courir entre les arbres, à sauter par-dessus les ruisseaux, à regarder les oiseaux voler dans le ciel. Quand soudain, je suis tombé nez à nez avec un homme plutôt sinistre. Il s'est présenté comme étant Guy Lord, le gardien de la forêt. Guy Lord était grand et puissant. Il avait des yeux noirs perçants avec une voix caverneuse. Il m'a dit « Bonjour, petit garçon. Je suis le gardien de cette forêt. » Et personne ne peut y pénétrer sans mon autorisation. À ce moment-là, j'étais complètement désemparé. Je savais pas quoi faire. Vous savez, j'ai toujours été un garçon courageux. Mais là, je me sentais tout petit. Et surtout hyper vulnérable. Alors, je me suis rappelé de mon globe magique que j'avais dans ma poche. Sauf que là, j'ai fait une bêtise. Guillaume m'avait dit qu'il fallait que j'arrête d'en parler. Mais là, je lui dis, je peux aller où je veux grâce à mon globe magique. Je suis un explorateur et j'aime découvrir de nouveaux endroits. Et je savais pas que cette forêt était interdite. Vous allez pas m'en vouloir, monsieur. Et là, Guy Lord, il a souri d'un air malicieux. Il m'a dit, passez vite, petit garçon. Ce globe est désormais entre mes mains. Et tu ne pourras plus jamais l'utiliser. Oh là là là là. Là, j'étais horrifié. Sans mon globe magique, je pouvais plus explorer le monde, plus vivre de nouvelles aventures. Et surtout, je pourrais plus rentrer à la maison. Alors je me suis mis à réfléchir à un plan pour pouvoir récupérer mon globe magique. Je me suis dit que Guy Lord, il était le gardien de cette forêt. Et donc, il ferait absolument tout pour la protéger. Mais vous le savez, moi je suis un ami de la nature et un ami des animaux. Je me suis dit aussi qu'il fallait pas que je fasse trop de bêtises parce qu'il fallait pas que j'embête les habitants de la forêt. Alors, j'ai décidé de jeter des cailloux un peu partout dans la forêt pour attirer son attention. Mais ça n'a pas fonctionné. J'ai alors décidé de commencer à faire des cris d'animaux, une sorte de growl, comme ça. Et là, lors de Guy Lord, ça l'a intrigué. Il a essayé d'aller enquêter sur le bruit et j'en ai profité pour me faufiler derrière lui, et de créer un piège. J'ai créé un piège avec des cordes accrochées à un arbre, et comme ça, dès qu'il aurait marché dessus, il serait pendu par les pieds. Lorsque Guy Lord est revenu, sur ce pas, puisqu'il n'y avait absolument rien, il a terminé dans mon piège. Il s'est fait accrocher, pendu par les pieds, en criant. Oh, j'en suis sûr que c'est ce vil petit garçon! Je vais me venger! Me venger! Et là, je suis arrivé, je lui ai dit, mais bonjour, Guylord, je peux vous détacher, mais si vous voulez juste me rendre mon globe magique, comme ça, je m'en vais. Et j'embête plus votre forêt. Il m'a dit, tu es sûr de ça? Comment puis-je te faire confiance alors que tu viens de me jouer un tour? Et je lui ai dit, mais je vous ai joué un tour parce que vous m'avez volé mon globe magique, monsieur, et c'est pas trop gentil de voler les affaires des autres. Alors vous me rendez mon globe magique, moi je vous détache, et ensuite on est tout cool. Et là il m'a dit, comment puis-je avoir confiance en toi? Si je te rends ton globe magique, tu vas t'en aller! Et tu me laisseras pendu à cet arbre. Je lui ai dit, mais non monsieur, je vous détache. Mais d'abord vous me donnez mon globe magique, parce que sinon, moi je pourrais pas vous détacher parce que là-haut c'est trop haut et j'ai peur de me faire mal. Et comment tu as réussi à monter si tu as peur de te faire mal? Ah bah parce que j'ai été motivé par l'ambition de récupérer mon globe magique. Bref, allez donnez-le moi, je vous détache. Allez on fait comme ça. Je n'ai pas le choix. Et là il m'a rendu mon globe magique. Et puisque je suis un gentil petit garçon quand même, et ben je l'ai détaché. Et là, je me suis téléporté, je lui ai dit à bientôt, et je me suis téléporté immédiatement à la maison. Alors là, j'étais soulagé d'avoir récupéré mon globe magique, mais j'étais triste d'avoir rencontré quelqu'un d'aussi méchant que Guylord. Et je me suis promis de toujours être prudent quand j'explorais de nouveaux endroits avec mon globe magique, parce que je savais que je devais être plus vigilant et plus méfiant, surtout en présence de personnes que je connais pas bien. Voilà. Peut-être que la semaine prochaine, je vous parlerai d'une nouvelle fonctionnalité de mon globe magique, mais pour l'instant, on se retrouve la semaine prochaine.
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2: C'est l'heure de partir à la découverte d'activités et de parcs d'attractions et de plein de belles choses dans le Best of de Francis grâce à l'agenda. Tout se passe-t-il près de chez vous? On va le savoir tout de suite. Les meilleurs bons plans et idées sorties de toute la France, c'est dans l'agenda des Pitchouns.
4: Salut les Pitchouns et bienvenue dans ce nouvel agenda des sorties. À Paris, direction la Cité des Sciences et de l'Industrie. C'est un lieu parfait pour les enfants curieux, avec des expositions totalement interactives. On peut toucher, tester, manipuler et comprendre plein de choses sur les robots, le corps humain ou encore l'espace. C'est une sortie où on apprend sans s'en rendre compte, en passant d'un atelier à l'autre comme dans une grande aventure scientifique. Ensuite, à Nice, place à une activité dynamique et sportive avec une session à Jump Area 06. Les Pitchouns peuvent sauter, courir, faire des parcours et se défouler dans un espace sécurisé rempli de trampolines et de zones d'agilité. C'est parfait pour les enfants qui ont besoin de bouger et à ne pas manquer, il y a un espace de parcours pour les ninjas. Et on termine à Marseille avec le MUSEM. Le musée propose des expositions pensées pour les familles avec des parcours ludiques qui permettent de découvrir les civilisations, les traditions et les cultures du monde. Les enfants peuvent suivre des parcours interactifs, observer des objets étonnants et participer parfois à des ateliers créatif et profitez dès maintenant d'une visite guidée chien tête en bas jusqu'au 25 mai où vous pouvez profiter d'une visite atelier yoga en famille à partir de 5 ans. Lors de cette visite, laissez-vous guider autrement à travers des postures accessibles à toutes et à tous où vous parcourrez et découvrirez le musée, son architecture, ses panoramas et bien plus tout en éveillant votre corps. Et voilà les Pitchouns, vous savez tout de cet agenda des sorties. Quant à moi, je vous dis à la semaine prochaine.
2: C'était l'agenda des Pitchouns, on se retrouve très bientôt pour de nouveaux

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1: maman, il a recommencé.
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2: Oh, Berlioz, s'il vous plaît, chérie, installez-vous. 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
4: C'est l'heure de jouer dans le best-of de Francis. Et aujourd'hui, les copains, on va jouer à un super jeu sous nom le Tonkara. Attention, j'espère que vous êtes prêts à entendre Francis et Valentin chanter, parce que c'est ça le principe. Une chanson, on enlève les paroles, à nous d'en inventer des nouvelles. C'est le Tonkara dans le best-of de Francis.
5: C'est mercredi, jour de congé pour vous les copains qui nous écoutez. Pourtant on se réveille en toute tranquillité. Vous entendez cette musique, vous la connaissez, vous avez peut-être vu le film. Et vous allez chanter sur réponse. Où est la vraie vie?
4: Il faut que la maison brille. 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Je nettoie chaque placard jusqu'à cet
5: regard.
4: Jusqu'à
5: cet regard, ça tombe bien. Alors évidemment, ça c'est la version originale de réponse où est la vraie vie que nous allons écouter dans quelques toutes petites minutes. Mais là, le but de ce jeu, c'est de réécrire la chanson et de la réinterpréter à votre manière, à votre façon, pour pouvoir remporter des cadeaux et surtout entendre votre jolie voix sur l'antenne de Radio Pitchoun si vous êtes sélectionné. Pour ce faire, vous vous faites enregistrer par papa et par maman. N'oubliez pas de réécrire les paroles. C'est très très important, à votre sauce, à votre manière. Et vous nous envoyez vos œuvres par internet, soit sur les réseaux sociaux en message privé, soit par internet au www.pitchoun-media.fr. Pour vous aider, Val et Francis, ce sont vos jokers. Et on commence par qui?
2: On commence par... je sais pas.
5: Qui veut? C'est Francis, Val, Francis, Val, Val, Francis.
4: C'est Francis.
5: C'est Francis, t'es prêt?
4: Non.
5: Non. Alors faut être prêt. Hein. C'est vrai que c'est pas facile parce que je leur donne pas les chansons à l'avance. Attention, c'est parti. Réponse, où est la vraie vie? Et c'est Monsieur Francis.
4: Ça commence pas? Je sais pas.
5: Juste après.
4: Quoi? Salut le copain, moi je m'appelle Léon. 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

0: Yeah. Alors moi je voudrais quand même vous dire les copains, sachez-le, vous ne le savez peut-être pas, mais Francis et Valentin ne connaissent pas les chansons à l'avance, c'est de la pure improvisation et ça, ça mérite un tonnerre d'applaudissements parce que c'était bien joué. Alors Valentin, est-ce que tu vas faire mieux que Francis
1: que Léon le caméléon?
0: Ça, c'est...
1: Je ne sais pas.
0: Je ne sais pas non plus, attention, des notes, hein. j'ai noté Francis et j'ai bien noté Francis. On va faire en sorte que Valentin soit meilleur ou pas. La réponse juste après ton interprétation.
1: C'est parti.
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0: Alors, à votre avis, lequel des deux a remporté le grand chelem de ce jeu, Tonkara ? Vous, les enfants, vous auriez choisi qui ? Valentin, Francis, Valentin ? Bah moi, j'ai choisi personne. Tout le monde a gagné, comme la semaine dernière. Vous avez été excellents tous les deux. J'ai une toute petite préférence pour l'histoire de Valentin, clairement.
1: Ah, le petit. Je sais que l'enchaînement de petites rimes, voilà, ça t'a plu.
0: Mais c'est vraiment le... Il n'y a rien qui vous... Toi, il y a un moment donné, il faut savoir aussi être juste.
1: Oui, avoir ses préférences.
0: Être juste, c'est pas forcément mettre ses préférences en avant. C'est pour ça que tout le monde a gagné. À vous de jouer. Les copains, à vous de nous envoyer votre propre chanson pour remporter des tas de cadeaux. Si vous êtes sélectionné, surtout vous entendre sur l'antenne de Radio Pitchoun. On écoute tout de suite. Réponse, où est la vraie vie sur Radio Pitchoun ?

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4: Si, tout comme Francis, vous êtes des enfants super curieux et que vous avez envie de tout savoir sur ce qui se passe dans le monde, eh bien vous allez pouvoir écouter le super journal des Pitchouns. Le journal des Pitchouns, c'est présenté par Ambre et par Tristan. Ils voyagent dans le monde pour nous donner toutes les informations d'une façon très rigolote. Tout de suite, c'est le journal.
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7: Hey. C'est Lily, petit pitchoun. Tu sais quoi? C'est le week-end.
8: Mais rassure-toi, tu as quand même rendez-vous avec le best-of de l'actu du jour de la semaine.
9: Salut nos petits pitchouns. Dans l'actu de ce lundi, on vous emmène en Angleterre, au Pays de Galles, où une cliente vient de faire ses courses dans le magasin Aldi.
10: Hey, salut les pitchouns. Comment ça va aujourd'hui? Je viens de m'acheter une boîte de conserve avec les petits haricots pour mon déjeuner. Vous en voulez aussi?
9: La jeune femme de 26 ans a donc ouvert la boîte de conserve, mais à l'intérieur, une surprise l'attendait.
10: Oh my god, mais qu'est-ce que c'est? On dirait un serpent dans mes haricots.
9: Quoi? Quelle horreur! Un serpent dans sa boîte de conserve?
10: Mais oui, mais regardez, on dirait qu'il bouge encore.
9: Berk, ça c'est vraiment pas une bonne surprise.
10: Je vais tout de suite aller me plaindre au magasin.
9: En échange de cette désagréable surprise, le magasin Aldi a proposé à sa cliente deux bouteilles de vin pour la dédommager. Ils lui ont expliqué qu'ils ne savaient pas comment ça avait pu se produire.
10: Well, en tout cas, je ne suis pas prête de remanger les haricots.
9: Une info bizarre, insolite.
10: Mais toujours vrai,
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2: Un film ou une vidéo à la demande, voilà le principe de l'actu ciné. Et en plus, on aura même la chance d'écouter la bande-annonce. Oui, je dis pas de mensonge, c'est tout de suite, c'est l'actu ciné. Et ça, dans le Best of de Francis sur Radio Pitchoun.
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3: Salut les pitchouns et bienvenue dans cette nouvelle Actu Ciné. Aujourd'hui, on découvre l'histoire d'un père qui travaille dans une exposition sur les dinosaures. Mais il s'ennuie profondément. Ce qu'il aime vraiment, c'est observer la nature changer au fil des saisons. Un jour, une simple graine va tout changer et lui montrer qu'on peut faire pousser bien plus qu'un potager. On peut aussi faire grandir ce qu'on porte à l'intérieur de soi. Un film tendre sur la nature, le temps qui passe et les petites choses qui changent tout. Et voilà les pitchouns, vous savez tout de cette Actu Ciné. Quant à moi, je vous dis à la semaine prochaine et je vous laisse avec la bande-annonce.
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2: C'est l'heure d'avoir des réponses à toutes nos questions dans le best-of de Francis grâce au mais pourquoi. Quelle est la question du jour? Pour le savoir, il suffit d'entendre l'oreille parce que sur Radio Pitchoun, le mais pourquoi, c'est tout de suite dans le best-of de Francis.
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5: Bonjour! Aujourd'hui, intéressons-nous aux chauves-souris et à leur manière de dormir. Le plus souvent, les chauves-souris sont représentées ou photographiées la tête en bas. Et elles prennent cette position pour dormir. La raison pour laquelle les chauves-souris dorment la tête en bas est toute simple. Il leur est très difficile de s'envoler à l'horizontale à la manière des oiseaux. En effet, leurs pattes sont trop faibles pour leur permettre de courir ou de sauter pour prendre leur élan. Leurs ailes sont particulièrement inadaptées au décollage vertical. Ainsi, même si décoller du sol leur est possible, bien que très difficile, les chauves-souris préfèrent s'accrocher aux branches ou au plafond des grottes pour pouvoir dormir. Une fois réveillées, elles se laissent tomber, déployant leurs ailes pour s'envoler directement à l'heure de la chasse. C'est rapide, facile et largement moins coûteux en énergie. D'ailleurs, les articulations des chauves-souris se sont adaptées et se sont inversées par rapport à ceux des autres mammifères pour leur permettre une meilleure accroche. Les chauves-souris possèdent également des tendons qui se bloquent automatiquement dès que l'animal se retrouve en position de suspension, lui permettant ainsi de se soutenir sans effort et surtout sans risque. Elles ne pourront ainsi jamais tomber en dormant. Enfin, on pense aussi que dormir en hauteur permet aux chauves-souris d'échapper à leurs prédateurs au sol. Un avantage supplémentaire. Et voilà, tu sais désormais pourquoi les chauves-souris dorment la tête en bas. À bientôt pour une prochaine question.
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1: Dernier jour de la matinée, les Pitchouns, et nous allons jouer au Qui dit quoi ? Vous adorez les dessins animés, ça tombe bien, parce que moi aussi, et Valentin, il adore aussi. Alors il a préparé des personnages de dessins animés qui vont nous parler à nous, et on va devoir deviner qui c'est, juste en écoutant sa façon de parler, ou en écoutant la réplique du film. C'est le Qui dit quoi, et on y joue tout de suite.
4: Merci à les copains d'être avec nous, merci de nous avoir choisis. Nous allons jouer avec Valentin au fameux Qui dit quoi. Le Qui dit quoi, qu'est-ce que c'est quoi donc?
5: Le Qui dit quoi, ce sont des personnages de dessins animés qui vont vous parler. Ah. Et ça faisait. Et vous allez
4: bonjour
5: devoir,
4: Guillaume, comment ça va Guillaume?
5: Voilà. Oh, bah, et vous allez devoir deviner. Oh, un jour, si j'arrivais à trouver un imitateur, je lui ferais dire des phrases avec des personnages de dessins animés.
4: Et ben voilà,
5: ça
4: on recrute.
5: Incroyable.
4: On recrute un bref. Imitateur, les copains. N'hésitez pas si vous êtes imitateur dans l'âme. Viendez, on sera un plaisir de vous accueillir. Faudra faire
5: t'imagines la voix par exemple de Maestro qui te dit oh Guillaume, oh, tu es vraiment très sympathique.
4: Je croyais que tu allais dire autre chose, genre oh, tu as plein de talent, tout ça. Formidable.
5: Ah, déjà, c'est sympathique, ouais, c'est déjà bien.
4: Je suis sympathique.
5: Faut se contenter de ce qu'on a. Du coup, disais-je, les personnages aujourd'hui bien joués sont des personnages de série.
4: Ah.
5: Voilà, ça faisait longtemps. On avait beaucoup de longs métrages. Oui, mais il y avait beaucoup de bonheur. Bref, Francis, t'es prêt?
4: Attends, stop, parce que moi. Il date de combein de temps tes séries là? Parce que si c'est Maestro, ça va.
5: Un peu de tout.
4: Ah oui.
5: Un peu de tout. Un peu comme dans ton Megamix des dessins animés.
4: Ah ouais, d'accord.
5: Allez, c'est bon.
4: Mais je connais les réponses.
6: Je peux me transformer comme je le veux. Regardez. Hup, hup, hup. Je peux me transformer comme je le veux.
4: Hup, hup, hup.
6: Regardez. Hup, hup, hup.
4: Ok.
5: Alors
4: bah, hup,
5: non,
4: hup.
5: Vous l'avez pas.
4: Hup, hup, hup.
5: Il s'appelle Hup, hup, hup, le personnage.
4: Non, j'en sais rien du tout, je connais pas du tout.
6: Je peux me transformer comme je le
4: ça
6: veux.
4: Ça me dit rien en plus.
6: Regardez.
4: Hup, hup, hup, hup.
6: Je peux.
7: C'est pas le barba papa. Hup, hup, hup. Barba truc.
5: Et c'est une bonne réponse, Francis. C'était Barba Papa. Tu l'as pas, Barba Papa?
4: Je l'ai pas eu, non, non. Non, non, bien loin, loin de là. Je l'aurais pas trouvé.
5: Deuxième bruitage, c'est parti.
8: Ce dessin ressemble trait pour trait à mon Teddy Bear. Merci de m'avoir aidé à le peindre.
4: Oh,
8: j'ai l'impression d'avoir entendu Shipper le renard.
4: C'était. Oh, j'ai cru voir un ruminé, mais c'est pas ça, c'est pas Titi.
8: Merci de m'avoir aidé à le peindre. Oh, j'ai l'impression d'avoir entendu Shipper le renard.
7: Shipper le renard, on s'adorera d'exploratrice.
5: Et c'est une bonne réponse, Francis. Shipper, arrête de shipper, Guillaume.
4: Je sais pas, je devais pas être concentré.
5: Ouais.
4: Je suis pas très très concentré ce matin.
5: Bon,
4: pas pourquoi.
5: Celui-là, si tu l'as pas, franchement.
4: C'est pas grave.
5: Aïe.
4: On jouera ultérieurement.
9: Mais oui, bien sûr, les filles. Mais au lieu de porter des pyjamas, cette fois, nous porterons toutes. Des robes de nuit.
5: Mais
9: oui, bien sûr, les filles. Mais au lieu de porter des pyjamas, cette fois, nous porterons toutes des robes de nuit.
4: Alors, j'ai une petite idée, mais je suis pas sûr. J'ai une petite idée. Ah, je suis pas sûr quand même. Je pense que
9: mais
4: c'est.
9: Mais oui, bien sûr, les filles. Mais au lieu de porter des pyjamas, cette fois, nous porterons toutes
5: des robes de nuit.
4: C'est pas mini?
5: Ben si, c'est mini. Bonne réponse.
4: Oh, oh. Oui, mais
5: ça, c'est
4: Minnie,
5: Mickey.
4: C'est... Oui, mais ça, toi, Mickey,
5: il
4: parle pas.
5: Mickey, il parle comme ça.
4: Oui, c'est vrai. Mais Minnie, bon, ok.
5: Un point pour Guillaume, 2 points pour Francis.
4: Oui,
5: c'est là que tout se joue.
4: Ah non, bah non, il n'y a pas de chance, non.
10: Potiron, je vais devoir tendre un piège. Sais-tu ce qu'il faut utiliser pour attraper les deux vilains lutins? Potiron, je vais devoir tendre un piège. Sais-tu ce qu'il faut utiliser pour attraper les deux vilains lutins?
4: Les deux vilains lutins. Non,
10: Potiron, je vais devoir tendre un piège. Sais-tu ce qu'il faut utiliser pour
4: Potiron,
10: attraper les deux vilains lutins?
4: Lutin.
7: C'est Brigitte Le Cordier qui fait la voix de Oui Oui.
5: Et c'est une excellente réponse, Francis. C'est la même la personne, le nom de la personne.
4: Ça mérite le grand chef.
7: Parce qu'elle fait la voix de Son Goku aussi.
4: Bravo, Francis. Je m'incline, vraiment. Je m'incline. Bravo. Là, je ne peux pas dire autre chose. Tu es le champion. Tu es le champion. Tu es le champion. Lui qui dit quoi? Bravo à toi. On voit que tu passes beaucoup d'heures. Non, pas de gages.
11: On va y réfléchir.
4: On n'a pas parlé de gages. Non. Les gages, ça se dit avant. Ça se dit pas après.
7: Oui, mais le champion, il fait ce qu'il veut.
4: Oui, mais le champion, il a gagné et c'est tout. Point.
7: Alors, ton gage, ça sera de parler à l'envers, à l'endroit, pendant le à l'envers, à l'endroit.
4: Non, c'est impossible. Je ne sais pas faire du verlan.
7: Non, juste, tu dois dire, imaginons, tu dois dire, on va jouer à l'envers, à l'endroit. Tu devras dire endroit à l'envers.
4: Ouais, ok.
7: Jouer.
4: Ouais, ok.
7: Avant.
4: Ça s'appelle un
7: tu
4: mélange.
7: Tu pourras la noter. Non, tu prends ton premier mot, ça devient ton dernier mot. Voilà, c'est ton gage.
4: Je vais le noter. Je vais le noter alors. D'accord. Merci beaucoup, Francis. Bravo, Francis. Merci beaucoup, Valentin. À la suite du club de Pichoun à la radio, revient évidemment sur Radio Pichoun dans un tout petit instant, juste après le retour de la musique.
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2: C'est fou comme le temps passe vite. Ça fait déjà 3 heures qu'on est ensemble et donc ça veut dire que c'est l'heure de rentrer à la maison. Et si vous êtes déjà à la maison, et c'est l'heure d'aller mettre la table. Voilà. En tout cas, moi je vous fais à toutes et à tous de très très gros bisous. Francis revient demain avec Guillaume et Valentin dans le club pour une nouvelle semaine de folie. Voilà. Moi j'espère en tout cas que vous allez passer un super dimanche. Je vous embrasse et je vous dis à demain lundi.
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6: Hé, hey, c'est Lily, petit Pitchoun. Tu sais quoi? C'est le week-end.
7: Mais rassure-toi, tu as quand même rendez-vous avec le best-of de l'actu du jour de la semaine.
8: Salut nos petits Pitchounes. Aujourd'hui, on part en France du côté du gars à rencontrer Bali.
9: Oh, salut les Pitchounes. Moi, c'est Bali, le gros matou.
8: Oulala, tu es un vieux chat, toi, non? Tu n'as pas l'air en très bon état.
9: Oui, c'est parce que je vagabonde sur les routes depuis 11 ans.
8: Ah bon? Tu n'as pas de maison?
9: Mais si, j'en ai une. Mais j'ai décidé de partir à l'aventure. Et je ne suis jamais revenu chez les humains.
8: Les pauvres, tu as dû leur manquer.
9: Je viens d'être retrouvé grâce à ma puce électronique, je veux dire. C'est quelqu'un qui m'a retrouvé. Il a pensé que j'étais un chat errant et m'a emmené chez le vétérinaire. Et ça y est, après toutes ces années, je rentre chez moi et je sonne à la porte. Ça y est, les parents, je suis de retour. Vous me faites un gros câlin.
8: Bali a retrouvé sa maison après 11 ans d'aventure et il a aussitôt retrouvé ses marques, sa famille et ses habitudes. Son propriétaire a déclaré, je cite, « Comme quoi, il ne faut jamais désespérer. » À demain les Pitchounes pour une nouvelle actu du jour, bizarre, drôle, insolite, mais toujours...
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5: Oh non, oh non.
4: C'est une pitchoune dans l'actu de ce mercredi. On part aux États-Unis, en Virginie occidentale précisément, où un homme, le directeur d'une école, est en train de jeter un sac poubelle dans le grand conteneur situé devant l'école. Il ouvre la boîte, il s'apprête à jeter le sac quand soudain...
6: Oh oh oh! Salut les pitchounes, comment ça va?
4: Oh my god, un ours, un gros ours noir, il a surgi de la poubelle. Courage, courage, fuyez!
6: Oui, j'étais caché là, dans la poubelle. Heureusement que ce gentil monsieur a ouvert la porte.
4: Mais qu'est-ce que tu fais ici?
6: Moi j'aime bien les poubelles, il y a plein de trucs super à manger dedans.
4: Mais enfin, tu nous as fait très peur.
6: Oui, d'ailleurs moi aussi j'ai peur des humains. Au secours, vite, dans la forêt.
4: Ah bah voilà, l'ours est reparti en courant, encore plus vite que le directeur de l'école qui lui avait ouvert la porte.
6: Au secours!
4: Une info bizarre et étrange, mais pourtant entièrement vraie.
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0: Sophie avait 7 ans. Elle était très jolie, avec deux tresses rousses qui bougeaient tout le temps. Elle aimait dessiner. Elle dessinait la maison qui avait beaucoup de fenêtres et une grosse cheminée sur le pignon de l'est. Elle dessinait son papa, sa maman, son petit frère aussi, qui n'avait que 8 mois. Mais elle aimait aussi dessiner son oncle Thomas, qu'on appelait le bonhomme Tom. Il était très vieux et n'avait plus de cheveux, mais une grande barbe toute blanche. C'était plus facile à dessiner. Il faut dire que le bonhomme Tom restait chez lui. Mais sa maison était à 3 minutes à pied. Et Sophie y allait quasiment tous les jours. Et chaque fois, elle lui apportait un nouveau dessin. Et chaque fois, son oncle avait pour elle un tout petit cadeau. La première fois, c'était un petit livre avec dedans une toute petite phrase. D'autres fois, c'était une petite bague ou un bracelet de pacotille, une vieille photo de lui quand il était jeune et 1000 autres babioles qui n'avaient de valeur que celles que donnent aux choses l'intention de faire plaisir. Il le disait souvent d'ailleurs à propos des dessins de Sophie.
1: « Tu ne pourrais rien m'offrir de plus précieux, ma belle. »
0: Sophie avait aussi un ami qui s'appelait Emilio et qui avait, selon elle, une peau de caramel. Sophie aimait beaucoup le caramel. Et elle aimait beaucoup Emilio. Elle aimait beaucoup le dessiner parce que ça faisait d'autres couleurs dans le tableau. Ah, j'ai oublié de dire qu'elle avait un gros chat noir avec des taches blanches qui s'appelait Monsieur et dont le sport favori était la chasse aux oiseaux. Elle avait beau lui faire 1000 reproches et menaces, c'est dans la nature des choses. Bon. Ils habitaient tous un petit village près d'un grand lac. Tous les matins, Emilio, dont le père était pêcheur de dorée et de perche chaude, allait faire son tour sur une plage tout près de la maison. Un beau jour d'avril, Emilio arrive tout excité. Il avait vu quelque chose briller sur le sable. C'était un gros morceau de verre assez épais qui semblait avoir en lui toutes les couleurs. Le soleil, bien entendu, y était pour quelque chose. Mais ce gros bijou lui parut magique et plein de mystère. Et les couleurs sortaient du verre pour aller se poser sur les meubles et sur les murs.
2: Là, j'ai trouvé un cadeau pour Sophie.
0: Et il partit aussitôt pour aller la surprendre avec sa trouvaille. Sophie fut surprise et ravie, il faut dire. Ils jouèrent toute la journée avec le tesson qui avait été le fond d'une grosse bouteille. Mais Emilio attendit le soir pour l'offrir à Sophie. Elle le mit sous son oreiller pour dormir. Le lendemain, rien de plus pressé, Sophie alla montrer sa merveille au bonhomme Tom, qui se montra ébloui. Il lui expliqua le prisme et comment cela décompose la lumière, ce qui, aux yeux de Sophie, donna encore plus de valeur au cadeau d'Emilio. Elle l'appela l'œil. Puis, les jours et les mois passèrent. On fit beaucoup de dessins avec toutes les couleurs de l'œil et du soleil. Et l'automne vint. Les feuilles quittèrent les arbres et le vieil oncle tomba malade. La dernière visite que lui firent Sophie et Emilio ensemble, à la fin d'octobre, fut d'une tristesse difficile à vivre, malgré les efforts que fit le bonhomme pour rire avec eux et alléger l'ambiance. Il leur dit à la fin
1: « Si jamais vous avez des problèmes que vous pensez que je pourrais résoudre, appelez-moi. Même si je suis mort, je demanderai la permission au bon Dieu de vous venir en aide. »
0: Il mourut peu après, ce qui causa grand chagrin à tout le monde. Mais, comme le vieux disait souvent,
1: c'est dans la nature des choses.
0: Et c'est dans la nature des enfants de se remettre, d'oublier tous les chagrins et de vivre.

0: L'hiver passa donc avec ses bonhommes de neige et ses glissades, les patins sur le lac, les jours de ski et les promenades dans le petit bois à se prendre pour des chasseurs. Et le printemps revint quand la corneille vint dire à tout le monde Sophie gardait sur le rebord de la fenêtre tous les cadeaux du bonhomme Tom, mais elle aimait surtout y laisser l'œil de toutes les couleurs. Parce que le soleil du matin mettait sur le plafond de sa chambre un arc-en-ciel qui lui semblait toujours nouveau. Puis, un matin d'avril qu'il faisait très beau, elle eut la désagréable surprise de ne plus voir la belle tache aux couleurs familières et, scrutant le rebord de la fenêtre, de ne plus voir le cadeau d'Emilio. Elle était pourtant sûre et certaine de l'avoir déposé là, hier soir. Mystère. Elle consulta sa maman, son papa, qui n'y comprenait rien. Sa maman, cependant, lui dit
1: « Bien sûr, hier soir, j'ai ouvert ta fenêtre pour que tu respires du bon air toute la nuit. Mais je ne vois pas qui aurait pu. »
0: En effet, on ne voyait pas. Ce serait difficile d'annoncer cela à Emilio, mais comme il finirait par l'apprendre, Sophie partit le lui dire et lui demander secours. Emilio fut déçu, bien sûr, mais encore plus excité par le défi au détective en lui qui n'attendait qu'une occasion pour montrer ses talents. Et ils avisèrent. Est-ce que ça pourrait être monsieur? Mais qu'est-ce qu'un chat ferait d'un morceau de verre? Allons voir. Monsieur fut très surpris qu'on l'accuse de quoi que ce soit, lui qui avait dormi toute la nuit dans son panier, enfermé dans le petit tambour. Ils en étaient là de leurs investigations, lorsqu'Emilio se rappela soudain.
2: Et si on demandait au bonhomme Tom?
0: Il n'osait pas terminer sa phrase.
3: Le bonhomme Tom est mort,
0: dit Sophie, réaliste.
2: Mais il nous avait dit que si jamais...
3: C'est vrai, qu'il nous aiderait, ou qu'il demanderait la permission.
2: Ça coûte rien d'essayer. Ça ne peut pas être pire.
3: On essaie. Mais comment on fait?
2: Bien, c'est comme faire une prière, je suppose. On arrête de parler, on ferme les yeux, puis on demande au bonhomme Tom de nous aider à retrouver l'œil.
0: Et, en plein midi, près du gros érable qui commençait à faire ses feuilles, Sophie et Emilio fermèrent les yeux et demandèrent au vieux bonhomme, ou à son âme, de tenir sa promesse. Après quelques minutes d'un silence chargé de souvenirs, Emilio déclara
2: « Bon, on lui a demandé. Maintenant, il faut attendre. »
0: Ils attendirent. Jusqu'au soir. Rien ne leur venait à l'esprit. Puis, on verrait demain. Et le bonhomme est peut-être très loin rendu, ou Dieu seul le sait. On s'endormit là-dessus. Le lendemain matin, de bonne heure, Sophie appela Emilio et lui demanda de venir la voir au plus vite. Il fut chez Sophie dans les minutes suivantes.
2: Alors, il y a de nouveau?
3: Oui, j'ai rêvé. J'ai rêvé que monsieur me parlait.
2: Un chat qui parle?
3: Oui, il parlait dans mon rêve. Moi, je l'accusais d'avoir volé mon bel œil et il me disait... Moi, mademoiselle Sophie,
4: je ne m'intéresse qu'aux oiseaux et je ne vole jamais personne, moi. Mais parlant d'oiseaux, allez donc demander à la corneille des nouvelles de votre morceau de bouteille. Qui sait, elle en aurait peut-être entendu parler. Allez, avant d'accuser le premier animal venu.
3: Et le chat s'en allait en riant.
2: Je l'ai,
0: dit Emilio.
2: Je le sais. Un jour, le bonhomme Tom m'a dit que les corneilles sont très attirées par tout ce qui brille. On va aller examiner son nid dans les hauts de l'érable.
0: Et on y alla. Mais la corneille y était et répondit vertement à cette intrusion dans son domaine. Emilio dut redescendre en s'excusant.
2: Elle n'aurait crevé les yeux.
0: Sophie eut alors une idée. Ils allèrent trouver monsieur et elle lui demanda de monter à l'assaut du nid. Monsieur sembla d'abord tout indifférent, puis finit par les suivre. Rendu au pied de l'arbre, quand il vit la corneille sur son nid, cela réveilla en lui le chasseur et il grimpa à la vitesse de l'éclair. La corneille aussitôt s'envola avec des croix furieux. Le chat renversa le nid et on eut la surprise de voir tomber trois boutons dorés. Une boucle d'oreille que maman croyait avoir perdue dans le jardin et l'œil de toutes les couleurs. On fit une grande fête. On fit une grande fête à laquelle on invita même monsieur. Une soucoupe pleine de lait finit par réconcilier.

0: Il y a bien longtemps, dans le califat de Bagdad, vivaient deux frères. L'un se nommait Cassim et l'autre Ali Baba. Cassim avait épousé une riche héritière, habitait une grande et belle maison et ne faisait rien de ses journées à part s'empiffrer de gâteaux et de loukoum. Ali Baba, lui, s'était marié avec une jeune fille aussi pauvre que lui et la faisait vivre, elle et leurs 7 enfants, tant bien que mal, en exerçant l'humble métier de bûcheron. Un jour, qu'il travaillait dans la forêt, Ali Baba vit un grand nombre de cavaliers s'approcher au grand galop. Il se cacha dans un arbre pour mieux observer et reconnut les fameux 40 voleurs qui, depuis quelques mois, mettaient la région à feu et à sang. Les cavaliers avaient tous avec eux une grande sacoche de cuir sur laquelle chacun semblait veiller scrupuleusement. Ils disparurent derrière une falaise toute proche et après une bonne heure, Ali Baba, descendu de sa cachette, s'approcha des rochers. Un peu craintif, il entendit soudain une grosse voix qui semblait venir de dessous la terre.
1: « Sésame, ouvre-toi !»
0: Une immense caverne apparut et les 40 voleurs en sortirent à bride abattue, précédés de leur chef, un grand bonhomme à la barbe noire et aux yeux brûlants de cruauté. Puis, le rocher qui servait de porte se remit tout seul en place. S'approchant encore, Ali Baba murmura à son tour.
2: « Sésame, ouvre-toi !»
0: À nouveau, l'entrée béante de la caverne se dévoila. Et Ali Baba, prudemment, rentra à l'intérieur où il faillit s'évanouir de surprise. Il y avait là tous les trésors de la terre, amoncellement de pièces d'or, de bijoux, de vases, des kilos et des kilos de richesses en tout genre s'étalaient devant ses yeux émerveillés. Il comprit que c'était là que les voleurs entreposaient leur butin et il se mit à se remplir les poches de pièces d'or et de diamants. Puis, faisant avancer son âne, il le chargea de lingots et d'un tas d'objets plus précieux les uns que les autres. La caverne refermée grâce à la formule magique, il rentra chez lui à la nuit tombée pour ne pas se faire remarquer. Sa femme fut enthousiasmée par ses merveilles et fut rassurée quant à leur avenir. La famille ne mourrait jamais de faim. Elle voulut mesurer tous ses torts afin de mieux gérer leur nouvelle fortune, mais il n'y avait qu'une seule et grande balance pour cela. C'était celle de Cassim, le frère d'Ali Baba. Cependant, il n'était pas question de le mettre au courant. Lui et sa femme étaient bien trop rusés et cupides. Alors, la femme d'Ali Baba se rendit chez Cassim en prétextant qu'il devait emprunter sa balance pour peser du grain. Cassim accepta. Mais comme il était malin comme un singe, il badigeonna les plateaux de la balance avec du suif. Ainsi, il pourrait se rendre compte de quelle sorte de marchandise il pouvait s'agir. Le suif, épais et collant, suffirait bien à capturer quelques grains. Après les opérations de pesage, Ali Baba et sa femme restituèrent la balance à Cassim, puis décidèrent d'enterrer leur or dès le lendemain au fond de leur petit jardin. Pendant ce temps-là, Cassim, examinant les plateaux de sa balance, trouva une minuscule pépite d'or collée dans le suif. Son stratagème avait fonctionné. Il surveilla discrètement son frère et au moment où celui-ci finissait d'enterrer ses richesses, il le surprit, puis le menaça de le dénoncer à la police, sauf s'il lui racontait l'origine de cet or. Ali Baba, effrayé par ces menaces, raconta toute l'histoire à Cassim. Le secret de la caverne partagé, il ne restait plus à Cassim que de partir à son tour avec ses 10 mules chargées de coffres vides vers la cachette des 40 voleurs afin de s'enrichir à bon compte. C'est ce qu'il fit le jour même.

0: Il passa des heures à choisir, trier, ranger toutes les richesses qui s'offraient à lui, perdant ainsi la notion des choses, si bien qu'au moment de partir, il avait oublié la phrase magique pour que la caverne se referme. Il le fallait pourtant pour que sa venue reste discrète et surtout inconnue des 40 voleurs. Mais il n'arrivait toujours pas à se souvenir de Sésame, ouvre-toi. L'esprit embué, la mémoire perturbée, il essaya.
1: Blé, ouvre-toi.
0: Toutes les espèces de céréales,
1: tomates,
0: de légumes, de fleurs y passèrent, mais aucune ne fonctionna.
1: Concombre, ouvre-toi.
0: C'est alors que les 40 voleurs apparurent dans son dos, se saisirent de lui et que leur chef, furieux, le découpa sur place en 1000 morceaux à grands coups de sabre. Ali Baba, qui en fin de journée s'inquiéta de la longue absence de Cassim, partit pour la caverne, le cœur rempli d'un sombre pressentiment. En effet, horrifié, il découvrit un peu plus tard les restes de son frère et comprit qu'il avait été surpris par les redoutables voleurs. Il ramena le corps en ville afin de donner des obsèques dignes et correctes à son frère. Pour cela, il fallait trouver un moyen discret de recoller tous les morceaux de Cassim. Il eut soudain une idée qui lui parut bonne et alla trouver un tailleur très réputé afin que celui-ci recouse Cassim tel qu'il était de son vivant. L'autre accepta le travail contre 100 pièces d'or, somme considérable, en échange de sa discrétion. Ainsi, le pauvre Cassim fut enterré selon l'usage et la tradition de son pays. Pendant ce temps, le chef des voleurs, soucieux, se mit en quête de savoir si d'autres personnes pouvaient être au courant de la caverne et surtout connaître la formule magique permettant d'accéder au trésor qu'elle renfermait. Ses pas le conduisirent jusqu'à la petite ville où habitait Ali Baba. Avec l'argent dont il disposait, les langues se déliaient facilement et les gens répondaient à toutes ses questions. Vint, bien entendu, le tour du tailleur. Et comme 1000 pièces d'or lui étaient proposées, celui-ci raconta tout ce qu'il savait à l'affreux chef de la bande. Celui-ci monta une expédition pour récupérer son bien par la ruse et se présenta le lendemain au domicile d'Ali Baba à la tête d'une caravane de 20 mulets chargés chacun de 2 jarres, une de chaque côté. Il demanda l'hospitalité, ce qu'Ali Baba, homme droit, honnête et bon, accepta aussitôt. Or, dans chaque jarre, il n'y avait point d'huile, mais était caché un voleur, armé jusqu'aux dents, prêt à bondir dès l'ordre donné sur toute la maisonnée d'Ali Baba. Le hasard ou la chance font néanmoins bien les choses. Une des servantes d'Ali Baba, la jeune et jolie Morgiana, qui dans la cour distribuait des carottes aux mulets, bouscula une jarre. À l'intérieur, le voleur demanda à voix basse :
2: Psst, est-ce le signe pour sortir et massacrer tout le monde ?
0: La servante, surprise, garda son sang-froid et répondit :
3: Non, pas encore. Il faut patienter encore un moment.
0: Elle se précipita dans les cuisines, fit bouillir un énorme chaudron d'huile, puis, aidée des enfants d'Ali Baba qu'elle avait mis au courant, elle versa cette huile bouillante dans toutes les jarres. Ainsi, les 40 voleurs furent grillés, cuits, bouillis, cramés dans le plus grand silence. Restait leur redoutable chef. Il était en ce moment confortablement allongé dans un sofa, finissant son copieux repas en compagnie d'Ali Baba. Alors, Morgiana s'habilla en danseuse et se mit à les charmer de sa jeunesse et de sa beauté envoûtante. Le charme opéra et la danseuse, profitant d'un moment d'inattention du chef des voleurs, s'approcha très très près et lui plongea un poignard en plein cœur. Ali Baba fut effrayé, mais ses enfants accourus, ils lui racontèrent ce qui avait failli se passer et le danger mortel auquel, grâce à Morgiana, tous venaient d'échapper. Alors, éperdu de reconnaissance, comme il savait que son fils aîné et la jolie servante se plaisaient beaucoup, Ali Baba décida de les marier, ce qui eut pour effet d'aussitôt déclencher une immense fête dans toute

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0: Mick la souris quitte sa maison. Toute sa famille a disparu dans des pièges. Mick s'en va, toute triste. Elle trotte dans la campagne à la recherche d'un abri. Sur le grand tas d'ordures, il y a un soulier. Un soulier marron qui a perdu ses lacets. Mick se dit « Parfait, parfait, j'ai toujours rêvé d'habiter dans un soulier solide, chaud, à l'abri de la pluie, du vent. » Et juste au moment où Mick va se glisser dedans, Maligo l'escargot sort en disant
1: « Vous désirez quelque chose ?»«
0: Rien, rien, rien, je passais seulement. » Et Mick continue son chemin. Un peu plus loin, voici un vieux cartable bien calé entre deux pierres, bien entrouvert. Mick se dit « Ce sera pratique, je pourrai fermer par temps frais. Avec entrée au rez-de-chaussée, ce sera parfait. » Mick s'approche pour voir de plus près. Dedans, il y a un hérisson au caractère tout à fait piquant.
2: « Veuillez frapper avant d'entrer !»
0: se met-il à hurler. « Bon, bon, » dit Mick, qui s'en va sans insister. Pas de chaussures libres, pas de cartable libre. Ah, voici quelque chose d'intéressant. C'est une famille entière de boîtes de conserve, toutes vides, toutes en parfait état, le toit entrouvert et joliment décoré avec des étiquettes. Je visite, se dit Mick. Elle en essaye plusieurs, mais celle des sardines est vraiment trop étroite. Celle du lait concentré colle au poil des pattes, celle des haricots est toute glissante au fond. « Et zut !» dit Mick. « De toute façon, ces boîtes de conserve sont tristes. Et quand on chante à l'intérieur, ça résonne dans tous les coins et ça vous casse la tête. » Alors Mick continue son chemin. Oh ! Voici quelque chose de merveilleux. Une théière. Un palais de porcelaine blanche avec des rayures bleues. L'anse est cassée, le bec un peu ébréché, mais elle est belle, belle, comme une maison de reine. En s'approchant, Mick aperçoit de la fumée sortir par le bec ébréché et ça sent la soupe de légumes. Mick se met à soupirer. Le couvercle se soulève, une souris passe la tête.
1: Salut cousine, ça va pas ?
0: « Non, ça ne va pas du tout. Je cherche à habiter quelque part, tout est pris. Je perds l'espoir. » La souris dit
1: « Essaye les tasses, il y en a des tas et certaines sont en bon état. »
0: Le couvercle fait clac et la souris redescend dans sa théière.
2: « des tasses, qui voudrait habiter dans une tasse? Elle est folle cette souris de théière. Une tasse est tout juste bonne à prendre un bain quand elle est pleine d'eau de pluie. »
0: Et c'est ce que fait Mick. Un bain, c'est toujours ça de pris en attendant d'aller au lit.
2: Au lit ? Au lit. Mais où ça ? Je suis perdu. Je suis à la rue.
0: Mick est désespérée. Elle pleure en se séchant le poil avec des feuilles. Mais voici un gros mulot qui arrive en mâchant des grains de blé.
3: « Salut, souris ! Tu es bien trop jolie pour pleurer comme ça. Qu'est-ce qui ne va pas ?»
0: Alors Mick lui raconte la chaussure, le cartable, les boîtes de conserve, la théière, les tasses. Elle crie
4: « Je ne sais plus où habiter, je vais mourir dans un fossé !»«
3: Grosse bête de petite tête, souris de ville, souris de luxe, regarde tes pattes, regarde tes dents !»
0: Mick se dit « Comment ? Regardez mes dents et pourquoi faire ?» Le mulot ne répond même pas. Il s'est déjà mis à creuser, à ronger, et à creuser, et à creuser, et à ronger. Et il disparaît dans un trou.
4: Où es-tu ? Qu'est-ce que tu fais ?
0: Tout au fond du trou, la voix du mulot répond.
3: Viens voir !

0: manger, chambre à coucher, logement à l'abri, tout ça entre des racines fraîches et parfumées. Tu as compris? Ta maison, elle est au bout de tes pattes, ma jolie.
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2: Salut les Pitchouns et bienvenue dans cette nouvelle actu ludique. Aujourd'hui, place à un jeu rigolo qui fait appel à vos doigts de détective. À tâtons, un jeu signé Ozu. Le principe, plonger sa main dans un sac sans regarder et deviner quel objet se cache à l'intérieur rien qu'au toucher. Un citron, une baleine, un camion. Pas si simple quand on peut compter que sur ses doigts. Pensé pour les enfants à partir de 3 ans, ce jeu développe le sens du toucher, la concentration et le vocabulaire. On apprend à reconnaître les formes, les textures et à décrire ce qu'on ressent. Une vraie aventure sensorielle à partager en famille. Avec À tâtons, on joue, on rigole et surtout on apprend à mieux reconnaître son corps et ses sensations. Un super jeu d'éveil aussi simple qu'efficace. Et voilà les Pitchouns, vous savez tout de cette actu ludique. Quant à moi, je vous dis à très vite pour une nouvelle découverte.

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1: Salut les Pitchouns et bienvenue dans ce nouvel agenda des sorties. À Paris, direction la Cité des Sciences et de l'Industrie. C'est un lieu parfait pour les enfants curieux, avec des expositions totalement interactives. On peut toucher, tester, manipuler et comprendre plein de choses sur les robots, le corps humain ou encore l'espace. C'est une sortie où on apprend sans s'en rendre compte, en passant d'un atelier à l'autre comme dans une grande aventure scientifique. Ensuite, à Nice, place à une activité dynamique et sportive avec une session à Jump Area 06. Les Pitchouns peuvent sauter, courir, faire des parcours et se défouler dans un espace sécurisé rempli de trampolines et de zones d'agilité. C'est parfait pour les enfants qui ont besoin de bouger et à ne pas manquer, il y a un espace de parcours pour les ninjas. Et on termine à Marseille avec le MUSEM. Le musée propose des expositions pensées pour les familles avec des parcours ludiques qui permettent de découvrir les civilisations, les traditions et les cultures du monde. Les enfants peuvent suivre des parcours interactifs, observer des objets étonnants et participer parfois à des ateliers créatif et profitez dès maintenant d'une visite guidée chien tête en bas jusqu'au 25 mai où vous pouvez profiter d'une visite atelier yoga en famille à partir de 5 ans. Lors de cette visite, laissez-vous guider autrement à travers des postures accessibles à toutes et à tous où vous parcourrez et découvrirez le musée, son architecture, ses panoramas et bien plus tout en éveillant votre corps. Et voilà les pitchouns, vous savez tout de cet agenda des sorties. Quant à moi, je vous dis à la semaine prochaine.
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5: Salut nos Pitchouns, dans l'actu de ce jeudi, on parle d'un couple d'anglais qui est parti en vacances aux États-Unis avec leurs deux enfants. Ils sont partis en Floride. Le problème, c'est que pour partir, ils ont fait rater l'école à leurs enfants. Et la directrice de l'école n'était pas vraiment contente.
6: Oui, oui, hello. C'est la directrice de l'école de vos enfants. Je crois qu'ils ne sont pas là aujourd'hui. Yes, je comprends, vous êtes partis en vacances, c'est ça? Je vous avais pourtant dit qu'il était interdit de partir en holidays pendant l'école.
5: Aïe, aïe, aïe, ça chauffe, je crois que les parents vont se prendre un sacré savon.
6: Mais je m'en fiche que ça coûte moins cher de partir maintenant. Ce ne sont pas les vacances. J'attends vos enfants tout de suite à l'école.
5: La famille était partie à Disneyland, mais ici en Angleterre, on ne plaisante pas avec l'école.
6: Vous allez recevoir une amende de 550 euros pour ne pas avoir envoyé vos enfants à l'école.
5: Ah oui, quand même.
6: Et estimez-vous heureux car ça aurait pu être pire. Ici, en Angleterre, si vous ne mettez pas vos enfants à l'école, vous pouvez avoir jusqu'à 3 mois en prison.
5: Ah bah je pense que la famille n'est pas prête de repartir en vacances pendant les périodes d'école. À demain les Pitchouns pour une nouvelle actu du jour. Bizarre, mais entièrement vrai.
6: En rond, 2x2, les enfants.
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5: Bonjour, aujourd'hui, intéressons-nous aux chefs d'orchestre et à leurs baguettes. Quand on se représente un chef d'orchestre, on le voit tout de suite debout devant des musiciens, gesticulant sa baguette à la main. Cette baguette, longue d'une vingtaine à une soixantaine de centimètres, est le lien qui l'unit avec l'orchestre. C'est grâce à elle qu'il imprime le rythme des compositions que les musiciens jouent. En effet, pour faire au plus simple, le rôle du chef d'orchestre est de diriger la musique. Pendant longtemps, on utilisait pour cela un lourd bâton, le bâton de direction, avec lequel on frappait le sol pour donner le rythme. Malheureusement, le célèbre compositeur Jean-Baptiste Lully s'emporta lors d'une répétition et heurta violemment son orteil avec le bâton. La blessure causée donc par ce coup arrêta l'utilisation pure et simple du bâton de direction. Il fallut attendre le milieu du 19e siècle pour que l'utilisation de la baguette soit admise. Celle-ci permit, il faut l'avouer, plus de nuances dans l'indication du tempo, de la mesure et des attaques. Avec sa baguette, le chef d'orchestre pouvait diriger plus finement les œuvres musicales en s'adonnant à une gestuelle que tous les musiciens reconnaissaient et surtout suivaient. Aujourd'hui, l'utilisation d'une baguette, faite en bois léger ou en fibre de verre ou encore en fibre de carbone, représente la norme. Certains grands chefs d'orchestre choisissent de ne pas utiliser cette baguette, mais cela reste rare et semble être plus lié à la personnalité des chefs d'orchestre qu'à des contraintes techniques. Et voilà, tu sais désormais pourquoi les chefs d'orchestre utilisent des baguettes. À bientôt pour une prochaine question.
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0: Guillaume ? Guillaume ?
1: Oui ?
0: Est-ce que tu pourrais me raconter une histoire ?
1: D'accord, mais pas n'importe quelle histoire. Je vais te raconter les animaux. Oh là là, imagine-toi. Tu es en train de regarder la télévision et puis tout d'un coup, ton regard se pose sur le mur où une araignée descend lentement. Tu as peur ? Et pourtant, si nous en apprenions davantage sur les araignées ?
2: Est-ce que c'est un insecte ?
1: Eh bien non. Les araignées font partie de la famille des arachnidés comme les scorpions ou encore les acariens. Contrairement aux insectes qui ont 6 pattes et un corps en 3 parties, la tête, le thorax et l'abdomen, eh bien les araignées, elles, ont 8 pattes et un corps en 2 parties seulement. Il y a une autre différence. Les insectes ont des antennes alors que les araignées n'en ont pas.
2: Comment font-elles pour marcher sur les murs et au plafond ?
1: Ça, c'est une bonne question, car il faut le savoir, elles possèdent 2 griffes au bout de leurs pattes qui leur permettent de mieux se tenir. Mais ce n'est pas tout. Certaines espèces ont en plus une brosse de poils courts sur le bout des pattes qui leur permettent de marcher sur des feuilles ou des vitres.
2: Comment les araignées fabriquent-elles leurs toiles ?
1: Eh bien, je vais tenter de t'expliquer, étape par étape, le schéma de la réalisation de la toile de l'araignée. Toutes les araignées fabriquent leurs toiles avec des fils de soie qui sont fabriqués à l'arrière de leur corps par des filières. Ensuite, l'araignée monte en haut d'une branche et fabrique un fil qu'elle laisse flotter dans le vent jusqu'à ce qu'il se fixe sur une autre branche à la même hauteur. Puis, elle le tend, le consolide et gagne le milieu du fil. Là, elle va se laisser descendre le long d'un nouveau fil jusqu'au sol ou encore jusqu'au niveau d'une branche basse. Elle va tirer dessus, ce qui fait une espèce de grand Y qui va servir de base à toute la toile. Ensuite, elle va enrouler un fil autour de ce fameux Y à partir duquel elle tirera d'autres fils vers le centre pour former des rayons comme ceux d'une roue de vélo par exemple. Et puis enfin, elle tournera tout autour de sa toile de l'extérieur vers le centre pour y fixer ces fils qui donnent l'aspect arrondi des toiles terminées. C'est magnifique, non ? Une véritable œuvre d'art.
2: Combien d'espèces existe-t-il ?
1: Est-ce que tu veux vraiment savoir combien d'espèces de cet animal il existe ? Oui ? T'as pas trop peur ? Alors écoute bien. En 2017, près de 46 000 espèces d'araignées ont été recensées. Mais seules 1750 espèces seraient en France. Évidemment, l'abondance des araignées varie en fonction des milieux.
2: Autant d'espèces ?
1: Je te l'accorde, c'est un chiffre qui paraît extrêmement important. Mais rassure-toi, toutes ces espèces ne sont pas dangereuses. Cependant, toutes les araignées possèdent des crochets reliés à des glandes à venin. Une araignée va mordre seulement pour 2 raisons. La première, immobiliser sa proie, et la seconde, pour se défendre. Pour l'araignée, nous ne sommes pas des proies, bien évidemment, mais plutôt l'inverse. Donc, si elle mord, c'est qu'elle a peur et a besoin de se défendre. Il ne faut donc pas les embêter. Ensuite, c'est notre système immunitaire qui va réagir. Si on est allergique, là, il peut y avoir quelques complications. Sinon, une petite rougeur, un gonflement, mais rien de plus. Une douzaine d'espèces seulement peuvent causer de plus graves effets secondaires comme l'araignée Goliath, la plus grande espèce de mygale vivant en Amérique du Sud. En Europe et notamment autour du bassin méditerranéen, je te conseille de ne pas t'approcher d'araignées qui pourraient être noires avec des points de couleur vive comme le rouge ou l'orange. Elles sont très belles, mais je t'assure, ton corps n'apprécierait pas vraiment que ces veuves noires ou malmignates se défendent.
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1: Salut les Pitchounes et bienvenue dans ce nouvel agenda des sorties. À Paris, direction la Cité des Sciences et de l'Industrie. C'est un lieu parfait pour les enfants curieux, avec des expositions totalement interactives. On peut toucher, tester, manipuler et comprendre plein de choses sur les robots, le corps humain ou encore l'espace. C'est une sortie où on apprend sans s'en rendre compte, en passant d'un atelier à l'autre comme dans une grande aventure scientifique. Ensuite, à Nice, place à une activité dynamique et sportive avec une session à Jump Area 06. Les Pitchounes peuvent sauter, courir, faire des parcours et se défouler dans un espace sécurisé rempli de trampolines et de zones d'agilité. C'est parfait pour les enfants qui ont besoin de bouger et à ne pas manquer, il y a un espace de parcours pour les ninjas. Et on termine à Marseille avec le MUSEM. Le musée propose des expositions pensées pour les familles avec des parcours ludiques qui permettent de découvrir les civilisations, les traditions et les cultures du monde. Les enfants peuvent suivre des parcours interactifs, observer des objets étonnants et participer parfois à des ateliers créatif et profitez dès maintenant d'une visite guidée chien tête en bas jusqu'au 25 mai où vous pouvez profiter d'une visite atelier yoga en famille à partir de 5 ans. Lors de cette visite, laissez-vous guider autrement à travers des postures accessibles à toutes et à tous où vous parcourrez et découvrirez le musée, son architecture, ses panoramas et bien plus tout en éveillant votre corps. Et voilà les pitchounes, vous savez tout de cet agenda des sorties. Quant à moi, je vous dis à la semaine prochaine.
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5: Salut nos Pitchouns, dans l'actu de ce vendredi, on part aux États-Unis où une famille est en train de prendre des photos sur un parking en Arizona. Elle est accompagnée par ses filles et ses petites filles.
6: Regardez, mes chéris, comme le paysage, il est splendide. Wow, incredible, amazing.
5: Oh, attention, une abeille.
6: Aïe, elle m'a piqué.
4: Et là, une autre, et une autre. Oh non, c'est tout un essaim qui nous attaque.
6: Oh my god, zut alors, vite les petites chéris. Allez vous mettre à l'abri, mamie vous protège. Aïe, aïe, aïe.
5: La mère, grand-mère, paniquée, a tout fait pour protéger ses enfants et ses petits-enfants, les mettant à l'abri dans la voiture tout en appelant les secours.
6: Aïe, aïe, aïe, hello 911, ça pique.
5: Au final, elle a été piquée 75 fois. Les secours l'ont emmenée à l'hôpital, mais rassurez-vous, elle n'a rien et ses enfants n'ont même pas été blessés.
6: Si jamais vous arrive la même chose vous aussi, les pompiers conseillent de courir en ligne droite pour rechercher un abri tout en se couvrant le visage. Attention, ce qu'il ne faut surtout pas faire, c'est plonger dans l'eau ou tenter de tuer les abeilles.
5: Merci madame pour cette belle leçon de courage, une sacrée mère de famille. À demain les Pitchouns pour une nouvelle actu du jour. Bizarre, drôle, insolite.
6: Mais 100% brave.
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2: Salut les Pitchouns et bienvenue dans cette nouvelle actu ludique. Aujourd'hui, place à un jeu rigolo qui fait appel à vos doigts de détective. À tâtons, un jeu signé Ozu. Le principe, plonger sa main dans un sac sans regarder et deviner quel objet se cache à l'intérieur rien qu'au toucher. Un citron, une baleine, un camion. Pas si simple quand on peut compter que sur ses doigts. Pensé pour les enfants à partir de 3 ans, ce jeu développe le sens du toucher, la concentration et le vocabulaire. On apprend à reconnaître les formes, les textures et à décrire ce qu'on ressent. Une vraie aventure sensorielle à partager en famille. Avec À tâtons, on joue. On rigole et surtout on apprend à mieux reconnaître son corps et ses sensations. Un super jeu d'éveil aussi simple qu'efficace. Et voilà les Pitchouns, vous savez tout de cette actu ludique. Quant à moi, je vous dis à très vite pour une nouvelle découverte.
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1: Salut les Pitchouns et bienvenue dans cette nouvelle Positive Attitude. Aujourd'hui, on vous emmène très loin, au cœur de l'océan Pacifique, sur une petite île magique appelée Tatako, en Polynésie. Là-bas, des chercheurs ont fait une découverte incroyable, ils ont découvert des super coraux. Mais alors, c'est quoi ces super coraux? Ce sont des coraux qui ont un pouvoir très spécial. Ils résistent au réchauffement climatique, alors que la plupart des coraux blanchissent et meurent quand l'eau devient trop chaude. Ceux de Tatakoto restent forts et en bonne santé, même quand la température monte. Depuis 3 ans, des scientifiques français les observent de très près. Ils ont une super idée, prendre des petits morceaux de ces coraux, appelés des boutures, et les transporter sur une île, Moorea, pour voir s'ils sont vraiment costauds. Et devinez quoi, même loin de chez eux, ils résistent toujours à la chaleur. Une vraie équipe de champions des océans. Si cette force se confirme, ces super coraux pourraient aider à sauver d'autres récifs coralliens dans le monde entier. Et voilà les Pitchouns, vous savez tout de cette positive attitude. Quant à moi, je vous dis à bientôt.
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0: Guillaume ? Guillaume ?
1: Oui ?
0: Est-ce que tu pourrais me raconter une histoire ?
1: D'accord, mais pas n'importe quelle histoire. Je vais te raconter les animaux. Oui, ben, c'est pas le tout, mais moi je suis fatigué. Ça fait plus d'une heure qu'on marche dans cette immense forêt. Attends, chut, regarde. C'est quoi ça ? C'est quoi ce petit animal qui change de couleur ? Mais c'est un caméléon !
0: Comment fait-il pour changer de couleur ?
1: C'est une excellente question et tu n'as pas été la seule à te la poser puisque pendant longtemps, les scientifiques ont cru que les couleurs changeantes arborées par l'animal étaient dues à des pigments contenus dans les cellules de sa peau, comme c'est le cas d'ailleurs pour les seiches ou encore les pieuvres. Mais une étude publiée en 2015, c'est-à-dire il n'y a pas si longtemps que ça, par des chercheurs de l'Université de Genève, vient rectifier cette hypothèse. En effet, sous une couche de cellules riches en pigments, les scientifiques ont découvert une seconde couche de cellules contenant cette fois des cristaux de taille nanométrique, c'est-à-dire 1000 fois plus petits que le diamètre d'un cheveu. Suivant leur espacement, ces nanocristaux diffusent la lumière de manière différente. Lorsque la peau de l'animal se tend à la suite d'un stress, par exemple, eh bien, l'écart entre les cristaux augmente et la lumière réfléchie passe du bleu au vert, puis au jaune, à l'orange et enfin au rouge. Un festival coloré qui permet au caméléon de communiquer avec ses congénères pour exprimer sa colère ou son désir de séduction, par exemple. C'est, comme qui dirait, une manière d'annoncer la couleur.
0: Est-ce qu'il voit bien ?
1: Alors, oui et non, il ne voit pas bien la nuit, il évitera alors de se déplacer. Mais en revanche, comme toi, comme moi, il voit très très bien le jour. Dans les caricatures, le caméléon a souvent les yeux d'un animal idiot, car il a un œil qui regarde devant et l'autre qui regarde derrière et qui lui donne surtout un air un petit peu benêt. Mais c'est sa plus grande particularité. En effet, ses yeux sont capables de bouger indépendamment l'un de l'autre et ils fonctionnent de la même manière qu'un objectif d'appareil photo. Par exemple, lorsque quelque chose l'intéresse, il bloque dessus et ajuste son œil de façon à bien détailler son intérêt. Si l'intérêt présente quelque chose de particulier, il va tourner la tête de façon à ce que les deux yeux soient bloqués sur l'objet, ce qui lui permet de mieux percevoir la distance et la profondeur du mouvement. Du coup, lorsque l'intérêt est un délicieux mets, eh bien, la langue fait son show.
0: Que mange-t-il ?
1: Le caméléon est un insectivore, c'est-à-dire qu'il va manger des insectes. Ces derniers apportent tous les nutriments nécessaires à une alimentation équilibrée. Mais il peut également manger des fruits afin de compléter, par exemple, sa source de vitamines.
0: Comment fait-il pour attraper les insectes ?
1: C'est une très bonne question là également. On peut dire que le caméléon est l'animal qui se rapproche le plus d'un super-héros. Tout d'abord, il a une peau aux mille et une couleurs. Ensuite, il a une vue perçante et une langue si rapide que les insectes ne peuvent même pas le voir arriver. La longueur de sa langue peut aller jusqu'à deux fois la taille de son propriétaire. Par exemple, si le caméléon mesure entre 40 et 50 cm à l'âge adulte, je vous laisse imaginer sa langue. Cette langue peut soulever jusqu'à un tiers de son poids et atteindre la vitesse de 100 km/h en un centième de seconde. Mais ce n'est pas tout. Elle possède un mucus qui empêcherait de s'échapper la moindre de ses proies. Les insectes n'ont qu'à bien se tenir.
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4: Mais rassure-toi, tu as quand même rendez-vous avec le best-of de l'actu du jour de la semaine. Salut nos petits pitchouns. Dans l'actu de ce lundi, on vous emmène en Angleterre, au Pays de Galles, où une cliente vient de faire ses courses dans le magasin Aldi.
5: Hey, salut les pitchouns, comment ça va aujourd'hui? Je viens de m'acheter une boîte de conserve avec les petits haricots pour mon déjeuner. Vous en voulez aussi?
4: La jeune femme de 26 ans a donc ouvert la boîte de conserve, mais à l'intérieur, une surprise l'attendait.
5: Oh my god, mais qu'est-ce que c'est? On dirait un serpent dans mes haricots.
4: Quoi? Quelle horreur! Un serpent dans sa boîte de conserve?
5: Mais oui, mais regardez, on dirait qu'il bouge encore.
4: Berk, ça c'est vraiment pas une bonne surprise.
5: Je vais tout de suite aller me plaindre au magasin.
4: En échange de cette désagréable surprise, le magasin Aldi a proposé à sa cliente 2 bouteilles de vin pour la dédommager. Ils lui ont expliqué qu'ils ne savaient pas comment ça avait pu se produire.
5: Well, en tout cas, je ne suis pas prête de remanger les haricots.
4: Une info bizarre, insolite.
5: Mais toujours vrai,
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2: Salut les Pitchouns et bienvenue dans cette nouvelle Actu Ciné. La galaxie est en pleine reconstruction après la chute de l'Empire, mais la paix reste fragile. Dans ce nouveau chapitre de Star Wars The Mandalorian and Grogu, la Nouvelle République fait appel à un duo devenu légendaire. Le Mandalorian, Din Djarin et son jeune apprenti Grogu, ensemble ils vont devoir affronter les derniers seigneurs de guerre impériaux encore dispersés dans la galaxie. Une aventure pleine d'action, de voyages spatiaux et de moments très attendrissants entre le guerrier et le petit être vert adoré des fans. Et voilà les Pitchouns, vous savez tout de cette actu ciné, quant à moi je vous dis à bientôt et je vous laisse découvrir la bande-annonce.
3: Nous connaissons tous les légendes du chasseur de primes mandalorien et de l'enfant.
4: Je ne traque que des criminels de guerre impériaux. On va tous les éliminer les uns après les autres.
5: Il ne s'agit pas de vengeance, il s'agit de prévenir une guerre de plus.
4: D'affronter un danger. Vérifie ton armure.
5: Il faut protéger ce que la rébellion défend depuis toujours.
6: Bonne chance. Tu vas en avoir besoin.
4: Arrête.
7: Oh, l'horrible méchant bébé.
4: Attache-toi.
5: Il leur faut un professionnel.
4: Accroche-toi.
5: Que lui arriverait-il si vous n'étiez plus là pour le protéger?
4: Tout va bien? Je serai juste derrière toi. Allez, monte.
8: Mandalorian, tu vas souffrir. Ensuite, ce sera son tour.
4: Vous êtes des monstres. Les anciens veillent sur les jeunes. Avant que les jeunes n'aveillent sur les anciens. L'heure est venue.
6: Tu as peur. Tu devrais.
7: Bien joué, bébé.
4: Telle est la voix.
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1: Salut les Pitchouns et bienvenue dans ce nouvel agenda des sorties. À Paris, direction la Cité des Sciences et de l'Industrie. C'est un lieu parfait pour les enfants curieux, avec des expositions totalement interactives. On peut toucher, tester, manipuler et comprendre plein de choses sur les robots, le corps humain ou encore l'espace. C'est une sortie où on apprend sans s'en rendre compte, en passant d'un atelier à l'autre comme dans une grande aventure scientifique. Ensuite, à Nice, place à une activité dynamique et sportive avec une session à Jump Area 06. Les Pitchouns peuvent sauter, courir, faire des parcours et se défouler dans un espace sécurisé rempli de trampolines et de zones d'agilité. C'est parfait pour les enfants qui ont besoin de bouger et à ne pas manquer, il y a un espace de parcours pour les ninjas. Et on termine à Marseille avec le MUSEM. Le musée propose des expositions pensées pour les familles avec des parcours ludiques qui permettent de découvrir les civilisations, les traditions et les cultures du monde. Les enfants peuvent suivre des parcours interactifs, observer des objets étonnants et participer parfois à des ateliers créatif et profitez dès maintenant d'une visite guidée chien tête en bas jusqu'au 25 mai où vous pouvez profiter d'une visite atelier yoga en famille à partir de 5 ans. Lors de cette visite, laissez-vous guider autrement à travers des postures accessibles à toutes et à tous où vous parcourrez et découvrirez le musée, son architecture, ses panoramas et bien plus tout en éveillant votre corps. Et voilà les Pitchouns, vous savez tout de cet agenda des sorties. Quant à moi, je vous dis à la semaine prochaine.
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5: Bonjour! Aujourd'hui, intéressons-nous aux professeurs des écoles et aux professeurs du collège. Pendant les premières années de l'école, en France, il s'agit de l'école maternelle et de l'école primaire, les élèves n'ont qu'un seul professeur. Appelé autrefois instituteur, on l'appelle désormais professeur des écoles, ou encore maître ou maîtresse. En revanche, au collège, les élèves ont la surprise, à leur rentrée en sixième, de constater que la classe sera faite successivement par différents professeurs qui se partagent les matières. Cela s'explique très simplement. À l'école primaire, les matières abordées sont relativement simples. Les professeurs des écoles sont donc formés pour pouvoir enseigner à la fois le français, les mathématiques, l'histoire, la géographie et même le sport. Leur parcours universitaire ainsi que leur formation en tant qu'enseignants leur permettent de préparer leurs cours dans ces différentes disciplines. Mais au collège, l'enseignement se complique. Chaque matière est de plus en plus poussée et il faut un enseignement spécialisé dans une discipline particulière pour pouvoir la transmettre aux élèves. C'est pourquoi, dès la sixième, les collégiens reçoivent l'enseignement de plus d'une dizaine de professeurs, chacun spécialisé dans une matière spécifique. Et voilà, tu sais désormais pourquoi il y a plus de professeurs lorsqu'on passe au collège. À bientôt pour une prochaine question.
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3: Hé, hey, c'est Lily, petit Pitchoun. Tu sais quoi? C'est le week-end.
4: Mais rassure-toi, tu as quand même rendez-vous avec le best-of de l'actu du jour de la semaine.
5: Salut nos petits Pitchouns. Aujourd'hui, on part en France du côté du gars à rencontrer Bali.
6: Oh, salut les Pitchouns. Moi, c'est Bali, le gros matou.
5: Ouh là là, tu es un vieux chat, toi, non? Tu n'as pas l'air en très bon état.
6: Oui, c'est parce que je vagabonde sur les routes depuis 11 ans.
5: Ah bon? Tu n'as pas de maison?
6: Mais si, j'en ai une. Mais j'ai décidé de partir à l'aventure. Et je ne suis jamais revenu chez les humains.
5: Les pauvres, tu as dû leur manquer.
6: Je viens d'être retrouvé grâce à ma puce électronique, je veux dire. C'est quelqu'un qui m'a retrouvé. Il a pensé que j'étais un chat errant et m'a emmené chez le vétérinaire. Et ça y est, après toutes ces années, je rentre chez moi et je sonne à la porte. Ça y est, les parents, je suis de retour. Vous me faites un gros câlin.
5: Bali a retrouvé sa maison après 11 ans d'aventure et il a aussitôt retrouvé ses marques, sa famille et ses habitudes. Son propriétaire a déclaré, je cite, « Comme quoi, il ne faut jamais désespérer. » À demain les Pitchouns pour une nouvelle actu du jour, bizarre, drôle, insolite, mais toujours...
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0: L'Alsace, qui est la plus petite région de France, mêle histoire et légende pour se raconter à travers le temps. L'histoire la plus connue, chère au cœur des Alsaciens, se transmet de génération en génération avec une tendresse toute particulière. C'est la légende du Mont Saint-Odile. Fermez les yeux et imaginez l'Alsace au 7e siècle. Les forêts s'étendent à perte de vue, alternant les jaunes des bruyères et les verts des résineux. Les monts et les montagnes découpent le ciel et les multiples cours d'eau animent ce paradis terrestre. Comme jouant à cache-cache, des châteaux pointent leur aiguille au milieu de cette nature abondante et protectrice. Un de ces châteaux nous intéresse plus particulièrement. Le château d'Orenbourg. L'Alsace, en ce temps-là, était un duché, et le seigneur, un duc. Cet homme à cheval, entouré d'une dizaine de cavaliers, est le duc d'Alsace, Etichon. Il revient de la chasse avec plusieurs seigneurs et amis. Tous sont heureux. La forêt est généreuse. La chasse a été bonne. Sans ralentir son destrier, Etichon s'adresse à l'homme qui chevauche à ses côtés.
1: « Mon ami, Dieu a bien fait les choses. » Nous avons galopé une journée entière dans cette magnifique forêt. Le ciel a été clément et nos chevaux vaillants. Désormais, j'ai hâte de rentrer pour retrouver mon épouse, Berenswind. Dieu, dans sa grande bonté, m'aura peut-être offert un fils aujourd'hui. Mon premier enfant.
0: À ces mots, il éclate de rire et éperonne son cheval. Au grand galop dans la plaine, il crie au vent et à ses amis.
1: Le premier d'une grande lignée, je vous le promets.
0: Le groupe des cavaliers pénètre avec grand fracas dans la cour du château. Les palefreniers se ruent sur les rênes des chevaux. Les seigneurs sautent à terre, s'apostrophant, riant et criant tout à la fois. Un des comparses s'approche d'Etichon.
2: Cette journée me rappelle notre jeunesse. Nous avons fait quelques bêtises ensemble. Nous étions comme de jeunes loups. Hein. Rien ne nous arrêtait. Vous souvenez-vous, compagnon ?
0: Dit-il en s'adressant aux autres. Ils n'eurent pas le temps d'acquiescer.
1: Tais-toi ! Je t'en prie,
0: ordonna brutalement Etichon.
1: Cette époque est révolue. J'ai promis à ma femme de me comporter autrement et tous les jours je demande pardon à Dieu pour les mauvaises actions faites autrefois. Je te conseille d'en faire autant, mon ami. Je vous le conseille à tous.
0: Sur ces paroles, Etichon pousse la lourde porte en bois et traverse le vestibule du château en quelques enjambées. Au premier étage de la tourelle, la chambre de la duchesse connaissait une toute autre ambiance. Les lourds rideaux tamisaient la lumière. Les tentures étouffaient les bruits et les résonances. Les peaux de bêtes et les duvets apportaient confort et raffinement à la pièce. Les servantes, tout affairées autour du grand lit central, paraissaient obéir à un cérémonial. Rien ne pouvait troubler la quiétude de la chambre. L'atmosphère était religieuse. La jeune femme allongée au centre du lit répondait d'un sourire un peu las aux paroles qu'on lui chuchotait à l'oreille. Ses longs cheveux châtains tombaient en lourdes cascades sur ses épaules rondes. Une mèche tressée reposait sur son front comme une couronne. Et dans le creux de son bras, une petite chose emmaillotée de drap fin attirait toutes les attentions. Aujourd'hui, l'enfant est né. L'arrivée d'Etichon fit l'effet d'une bourrasque dans la chambre.
3: Etichon, mon ami, j'ai cru que vous ne reviendriez jamais.
0: Lui dit Berenswind dans un élan de tendresse.
2: Oh, ma bien-aimée,
0: dit-il en retenant son souffle.
2: Dieu a exaucé mon vœu le plus cher. Vous m'avez donné un enfant.
3: Je vous présente votre fille, premier enfant du duc d'Alsace, Etichon. « Ma fille, je vous présente votre père. »
0: dit Berenswind avec malice. L'enfant sommeillait à poings fermés, endormi par la douce chaleur de sa mère et la voix familière qu'elle reconnaissait. Etichon, ébloui par tant de sérénité, prit la main de son épouse avec douceur.
2: « Un ange s'est posé dans notre demeure. »
0: Puis se redressant avec enthousiasme,
1: « Ce soir, je vais donner une grande fête au château. Tous les villageois seront nos invités. Je veux que chacun se réjouisse avec nous.
0: la fête fit grand bruit jusqu'aux aurores. La naissance fut annoncée dans toute la région. Quelques jours plus tard, la bonne nourrice, chargée de l'enfant, voulut parler à Berenswind. Elle était mal à l'aise, cherchant le courage et la manière d'annoncer une bien mauvaise nouvelle à la jeune mère. Berenswind reçut les mots avec beaucoup de calme. Plus fort que son chagrin, elle redoutait surtout de parler à Etichon. Celui-ci entrait à l'instant dans la chambre du bébé.
2: « Comment vont mes femmes aujourd'hui ?»
0: dit-il en s'approchant du berceau. Berenswind vit la nourrice sortir discrètement de la pièce, la laissant en tête à tête avec son époux. Elle savait qu'elle devait lui parler maintenant.
3: « Je dois vous parler, mon ami. Notre fille va bien, pourtant elle doit porter un malheur bien lourd pour une toute petite vie. »
2: « Mais que se passe-t-il? Vous avez l'air bouleversé. »
0: Etichon voulut prendre sa femme dans ses bras, mais celle-ci s'écarta de lui.
4: « Etichon, la nourrice vient de me l'annoncer. Elle est désormais sûre que notre fille ne verra jamais le ciel, ni la forêt. Elle ne nous verra jamais. Elle est aveugle. »
0: dit-elle en éclatant en sanglots. La douleur d'Etichon fut tellement forte qu'il devint fou à l'instant même. Il se mit à hurler dans tout le château, s'adressant à Dieu.
2: « Mon Dieu, je vous ai demandé pardon pour ma jeunesse. Pourquoi me punir ainsi? Tous les jours, ma fille aveugle me rappellera mes mauvaises actions. Je ne pourrai donc l'embrasser sans remords. Dieu, je le sais, je ne pourrai pas le supporter. »
0: Pleurant et suffoquant, il ordonna à sa femme de faire tuer l'enfant. Berenswind, effrayé par la folie d'Etichon, s'enfuit du château, cachant son bébé sous sa cape. Accompagnée de sa fidèle nourrice, elle alla confier sa fille à une religieuse de l'abbaye de Baume-les-Dames.
4: « Ma sœur, je suis en grand désarroi. Mon mari n'accepte pas que notre enfant soit aveugle. Il m'a ordonné de lui reprendre la vie. Personne ne sait que je suis ici, baptisée-la avant qu'il ne lui arrive malheur.
3: Calmez-vous. » Dieu recevra votre bébé dans tout son amour. Nous lui donnerons le nom d'Odile, fille de la lumière. Allons dans la chapelle.
0: Berenswind et la nourrice suivirent la religieuse à l'intérieur de l'abbaye et l'enfant fut baptisé. À ce moment précis, une lumière plus belle, plus insistante, traversa le vitrail de la chapelle et éclaira le petit visage d'Odile. L'enfant se mit à bouger avant de se réveiller, puis ouvrit délicatement les yeux. Les trois femmes stupéfaites comprirent aussitôt qu'un miracle venait de se produire. L'enfant avait recouvré la vue. Berenswind préféra se cacher quelque temps à l'abbaye avec son bébé. Elle envoya la nourrice annoncer cette extraordinaire nouvelle à Etichon. Celui-ci, pris de remords, voulut se faire pardonner. Il alla rechercher sa femme et donna à sa fille le château de Honenburg. Odile, devenue jeune fille, y fonda un couvent de femmes, le premier de toute la région. On raconte qu'elle fit elle-même plusieurs miracles. Et c'est ainsi que le Mont Saint-Odile devint sacré pour tous les Alsaciens.

0: C'était le début du printemps. Les parents avaient caché dans le jardin, parmi les œufs de Pâques, une poule en chocolat. Mais la poule ne voulait pas du tout finir sa vie entre les dents des enfants. Elle s'est donc enfuie du jardin et, de bon matin, se dirigeait en caquetant vers la ville pour acheter une bobine de fil. Elle en avait besoin pour recoudre quelques plumes qui lui avaient échappé.
1: Au détour d'un sentier, elle découvre le soleil endormi. Il faut dire que depuis le début de l'hiver, Monsieur le Soleil dormait. On l'avait rarement vu dans les parages. Mais voilà qu'en entendant le caquetage et les pas de la poule, le soleil se réveille tout d'un coup. Il ouvre grand ses yeux, la regarde intensément, et là, catastrophe.
0: La poule fond immédiatement et se transforme en une flaque de chocolat très appétissante, mais désormais immobile et muette sous le feu de l'astre solaire. C'était justement le début du printemps.
1: La petite poule avait réveillé le soleil.

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1: On ne les voit pas toujours, mais toute la journée, des dizaines et des dizaines de petits insectes travaillent d'arrache-pied. Les abeilles fabriquent du miel, les araignées tissent de grandes et belles toiles qui brillent, et les petites fourmis font des réserves de nourriture en prévision de l'hiver. Mais de leur côté, que font les jolies coccinelles avec leurs légères ailes rouges couvertes de petits pois noirs? Eh bien, toute la journée, elles aident les enfants du monde entier à rester bien sages. Elles se posent sur les cartables des écoliers et leur donnent des conseils au creux de l'oreille. Aujourd'hui, c'est un grand jour pour Noémie la coccinelle. On lui a confié une petite fille pas toujours très gentille. Claire rentre à la grande école, mais elle a du mal à tenir en place. Il faut toujours que Claire court à droite et à gauche, ce qui énerve beaucoup son papa et sa maman.

Le matin de la rentrée des classes, Noémie se glisse par la fenêtre de la chambre de la petite fille. La coccinelle prend une grande inspiration et se pose sur son oreiller. Bonjour Claire, je m'appelle Noémie et à partir d'aujourd'hui, je suis ta coccinelle porte-bonheur. J'ai entendu dire que tu avais besoin de moi. Claire ouvre les yeux, elle entend bien cette petite voix, mais elle ne sait pas d'où elle vient. En plissant les paupières, la fillette finit par apercevoir sur le dos de sa main la petite Noémie qui agite fort ses ailes pour se faire remarquer. Claire est ravie d'avoir une coccinelle auprès d'elle pour sa première journée d'école. Alors elle s'habille en vitesse, prend son petit déjeuner encore plus vite, embrasse son papa et sa maman et se met en route. Noémie est drôlement fière d'être sur l'épaule de la petite fille et elle ne s'aperçoit pas tout de suite qu'elles ne vont pas dans la bonne direction. « Qu'as-tu fait ?» s'exclame Noémie. « Tu nous as complètement perdus. Nous allons devoir faire demi-tour et nous allons arriver en retard à l'école. » Quand nos deux retardataires arrivent, il n'y a plus aucun élève dans la cour. « Vite, vite, vite !» dit Noémie. « Il faut trouver dans quelle classe tu es avant que quelqu'un ne s'aperçoive de ton absence !» Chaque classe est représentée par un petit dessin. Pour celle de Claire, c'est un coquillage. Claire court dans le couloir avant de s'arrêter devant une porte. « Tu es sûre que c'est bien là ?» demande Noémie. « Sûre et certaine !» répond Claire. « J'ai vu le dessin du coquillage !» Mais en entrant, ce n'est pas du tout ça. Les enfants de la classe sont plus âgés que Claire et ils sont en train d'apprendre des choses très difficiles. Claire referme la porte et se met à pleurer. C'est alors que Noémie s'aperçoit que le petit dessin de cette classe, ce n'est pas un coquillage, mais une marguerite. La coccinelle comprend alors que Claire a en fait besoin de porter des lunettes. Le papa et la maman de Claire sont très soulagés de savoir que si leur fille fait plein de bêtises, c'est juste parce qu'elle ne voit pas très bien. Grâce à sa première mission, Noémie la coccinelle a eu droit à une belle médaille et depuis, elle continue à aider tous les petits enfants qui ont besoin d'elle.

0: hein.
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5: Une lettre pour toi. Nala était une petite fille très vive qui passait son temps à faire des galipettes et des cabrioles. Son grand ami était le facteur, Léo. Dès qu'elle le voyait arriver avec le courrier sur son beau vélo jaune, il se précipitait vers lui. Parfois, pour la faire rigoler, Léo marchait sur ses mains et Nala éclatait de rire parce que tous ses crayons dégringolaient par terre. S'il avait du retard, il faisait sa tournée à trottinette pour aller plus vite. Et quand il apportait des colis arrivés par avion, il se mettait en tenue de parachutiste. Nala adorait Léo. Pourtant, tous les matins, quand il passait la voir, elle était un peu déçue. Quand il sautait de son vélo avec sa sacoche sur le dos, elle allait à sa rencontre et disait « Bonjour Léo, tu as quelque chose pour moi aujourd'hui ?»«
6: Non, désolé Nala, il n'y a rien pour toi. »«
7: Tu apportes toujours du courrier à tout le monde ici, à papa, à maman, à mon grand frère aussi, tout le monde, sauf moi, c'est injuste. »«
6: C'est vrai Nala, tu as raison !»
5: répondait le facteur.
7: « Tu me fais bien rire, c'est sûr, mais tu me donnes jamais de lettres. Et des fois, quand je vois Noah se jeter sur son courrier, ça me rend triste. Je sais pas bien lire, mais j'aimerais tellement recevoir des lettres. »«
6: Tu es si triste que ça ?»
5: répondait Léo.
6: « Attends un peu !»
5: Et il ajouta d'un air très sérieux. « Je te promets qu'un jour, tu recevras plein de courriers. Il faut juste que tu sois patiente. » À partir de ce jour-là, dès son réveil, Nala se précipitait vers la boîte aux lettres.
6: « Patience !»
5: lui disait Léo. Mais jamais rien n'arrivait. Et puis un beau jour, Léo fut remplacé par une factrice qui se déplaçait en camionnette. Elle ne lui adressait jamais la parole. Peu à peu, Nala se désintéressa complètement du courrier. De temps en temps, elle pensait à Léo et se demandait si elle le reverrait un jour. Or, un matin, la nouvelle factrice lui dit «
6: C'est toi, Nala. Il y a une lettre pour toi. »
5: La lettre était rose et couverte de timbres magnifiques qui représentaient des îles toutes bleues et des poissons jaunes. Nala n'avait jamais rien vu d'aussi beau. Elle la garda toute la journée sans l'ouvrir. C'était la première fois qu'elle recevait une lettre, une vraie lettre. Ça venait de Tahiti. Elle en était toute bouleversée. Quand elle se résolut enfin à l'ouvrir, elle découvrit un peu de sable fin et une photo. Et sur cette photo, qui faisait du vélo sur la plage? Léo, son ami le facteur. À partir de ce jour-là, Nala reçut une lettre par semaine. Léo faisait le tour du monde et à chaque étape, il lui envoyait une lettre. Elle venait de partout, du Kilimandjaro, de San Francisco, de Mexico, et toujours une photo de Léo à l'intérieur avec un petit souvenir. En accrochant au mur de sa chambre la carte

0: Il y a très longtemps, dans une lointaine province des Indes, vivait un jeune prince qui avait pour nom Rotisen. Sa sagesse, sa beauté et son amour des animaux étaient légendaires. Un jour, qu'il voyageait à l'autre bout du pays et qu'il prenait un peu de repos au bord d'une rivière, il vit s'approcher de lui une jeune esclave qui venait y puiser de l'eau. La fillette, tout émue, reconnut de suite en lui un noble personnage. Quand celui-ci lui demanda de se désaltérer à la cruche qu'elle venait de remplir, elle devint rouge comme une fleur de pavot. « À qui donc est destinée cette eau ?» questionna Rotisen. La gamine lui répondit qu'elle était au service de Coefa, la fille aînée du Maharaja, et qu'elle devait vite retourner au palais où elle était attendue par sa maîtresse. En effet, dès son retour, Coefa se montra bien impatiente. « Je t'attendais pour me laver les cheveux. Où étais-tu donc passée avec ta cruche d'eau ?» La jeune esclave lui raconta alors sa brève rencontre avec ce prince si beau et si courtois. Elle raconta cela de façon si romantique que la princesse Coefa en fut à son tour toute émue et toute troublée au fond de son cœur. Entre deux soupirs et deux coups de peigne, la jeune esclave sentit quelque chose rouler du fond de la cruche et s'accrocher aux cheveux mouillés de sa maîtresse. Coefa se saisit de l'objet. C'était une magnifique bague en or incrustée de diamants. Après un instant de réflexion, elles arrivèrent à la conclusion que cette bague devait appartenir au prince et qu'il l'avait certainement perdue en se désaltérant à l'eau de la cruche. Coefa demanda à sa servante de vite retourner à la rivière afin de faire savoir au jeune et beau prince que s'il voulait récupérer sa bague, il devrait d'abord la séduire afin de l'épouser. La jeune esclave trouva Rotisen à quatre pattes en train de chercher sa bague dans les roseaux bordant la rivière et lui fit part du message de Coefa. Le prince, voulant récupérer le bijou et voyant dans cette histoire de mariage comme un message des dieux, accepta le marché et se présenta le lendemain au palais du Maharaja afin de demander la main de sa fille Coefa. Le père, qui tenait beaucoup à garder sa fille aînée auprès de lui, proposa une épreuve au prince afin de mériter la main de Coefa. Il s'agissait de retrouver des grains de riz marqués d'un signe particulier qui avaient été dispersés par des serviteurs à travers bois et à travers champs, puis de les ramener avant la nuit. Le prince fut inquiet de ne pouvoir réussir un tel pari. Mais comme il était l'ami de tous les animaux, il demanda aux moineaux, merles et autres perruches voletant dans les jardins du palais de retrouver tous ces grains de riz et de les lui ramener discrètement et rapidement avant le soir. L'entrain manifesté par les volatiles fut extraordinaire. Tous les grains de riz furent trouvés, puis rapportés dans leur bec par des centaines d'oiseaux, et cela dans le délai obligatoire. Aussi, le Maharaja, pas très bon joueur et peu décidé pour l'instant à laisser sa fille épouser Rotisen, décida dès le lendemain de répandre les mêmes grains de riz dans le fleuve qui passait au pied du palais. Cette fois, le prince fit appel aux poissons. Le résultat fut concluant. De partout, goujons, carpes, brochets, perches rapportèrent les précieux grains de riz. Même une truite particulièrement gourmande fit l'effort d'obéir au prince. Cette fois, le Maharaja allait devoir se résoudre à accepter Rotisen comme futur gendre. Pourtant, il imagina une dernière épreuve encore plus difficile que les autres. Il ordonna de percer une vingtaine de petits trous dans un mur et invita 20 jeunes filles du palais, dont sa fille Coefa, à passer chacune un doigt à travers un des trous. Placé de l'autre côté de la cloison, Rotisen, ne sachant à qui appartenaient les doigts, devrait sans coup férir reconnaître celui de sa promise. En cas d'échec, il serait livré au crocodile du fleuve. Cette fois, le prince se sentit envahi de désespoir. Mais il se mit quand même à examiner tous les gracieux petits doigts qui pointaient à travers le mur. Il était presque arrivé au bout de la file quand il vit quelque chose briller sur l'un des doigts. C'était sa bague, son bijou tant désiré pour lequel il s'était mis dans cette situation dangereuse. Il désigna aussitôt et sans hésiter le doigt orné du précieux objet. Bien sûr, vous avez compris que c'était le doigt de Coëfa qui avait discrètement passé la bague du prince afin d'être reconnu. Le Maharaja fut tellement étonné de ce choix judicieux qu'il accepta enfin de voir sa fille épouser ce prince aux pouvoirs extraordinaires. On célébra les noces dès le lendemain, car Rotissen et Coëfa se plurent au premier regard. Le cortège fut merveilleux et les époux, montés sur le grand éléphant royal, furent acclamés par la foule. Le Maharaja, pas fou, et pour ne pas être séparé complètement de sa fille chérie, divisa son royaume en deux et en donna une moitié à Rotissen et Coëfa, où ils vécurent très longtemps, entourés de tous les animaux auxquels ils devaient tant de joie et de bonheur.
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3: Le tournoi. Demain a lieu le grand tournoi auquel participent tous les chevaliers. Martin en rêve, mais il n'est pas chevalier. Il n'est que palefrenier. Il s'occupe d'Azur et de Tonnerre, les chevaux de Sœur Antoine. Justement, celui-ci vient vérifier que tout va bien.
4: Bonjour Martin. Lequel me conseillerais-tu pour les épreuves de demain ?
3: Azur est puissant, mais Tonnerre file comme l'éclair.
4: Le choix est difficile,
3: dit Sœur Antoine en se grattant la barbe. Vous verrez demain, dit Martin. Mais le lendemain, Sœur Antoine glisse juste devant l'écurie.
4: Aïe !
3: Hurle le chevalier. Il vient de se fouler la cheville.
4: Oh là là, il ne peut pas participer au tournoi. Martin, monte à ma place,
3: propose-t-il. Mais je ne suis pas chevalier.
4: Personne ne le saura sous l'armure.
3: Martin est très honoré. Il va enfin montrer ce qu'il sait faire. Surtout à la princesse Isabelle. Le palefrenier se prépare. Avec cet accoutrement, impossible de le reconnaître. Il monte sur Tonnerre et, le cœur battant, il va parader devant le roi et Isabelle. Sœur Antoine rage de devoir rester caché et regarder le tournoi de loin. Première épreuve. Tous les chevaux se placent sur la ligne de départ. La course va commencer. 3, 2, 1. Isabelle donne le départ. Tonnerre galope à toute allure et distance rapidement les autres. Encore un tour et il franchit la ligne d'arrivée en premier. Bravo ! Il est sélectionné pour l'épreuve finale contre le chevalier trop fort. Martin monte sur Azur et se met en position. Il tient sa lance fermement et se concentre. Top ! Les chevaux s'élancent. Martin pense à Isabelle. Il doit gagner s'il veut un baiser. Paf ! Il a touché son adversaire qui vacille et finit par tomber. Hurrah ! Martin est heureux de se présenter devant la belle princesse.
5: Chevalier, voulez-vous bien ôter votre casque ?
3: Demande-t-elle. Sans réfléchir, il s'exécute.
4: Mais vous n'êtes pas Sœur Antoine ?
3: Dit le roi.
5: Non, mais il a gagné le tournoi,
3: répond Isabelle en l'embrassant.
4: Puisqu'Isabelle a décidé, alors je te félicite et te nomme chevalier.
3: Voilà comment Martin, le petit palefrenier, est devenu chevalier. Quant à Sœur Antoine, honteux, il est resté caché des jours entiers.
6: La princesse pâtissière. La princesse Héloïse est une parfaite petite princesse. Mais elle a une drôle de passion. Les gâteaux. Elle connaît tout un tas de recettes par cœur. La tarte tatin, le fondant au chocolat, le moelleux aux pommes, le tiramisu aux fraises et bien d'autres encore. Mais comme toutes les petites princesses, elle n'a pas accès à la cuisine.
7: « Tu n'y penses pas, lui dit le roi. Faire la cuisine ? N'importe quoi !
8: Ce n'est pas un endroit pour les demoiselles, ajoute la reine.
7: N'insiste pas, c'est non, conclut son père.
6: Héloïse est très déçue et cherche une autre occupation. Les poupées, la pâte à modeler, la corde à sauter, rien ne l'amuse. Une nuit, la petite princesse décide de descendre à la cuisine. Elle sort les ustensiles et les ingrédients nécessaires à sa recette préférée. Elle mélange les œufs, le lait, la farine, sans oublier le chocolat fondu. Héloïse s'amuse comme une petite folle. Elle verse sa préparation dans un joli moule et l'enfourne dans le four bien chaud. Une délicieuse odeur se répand dans tout le château. Pendant ce temps, la princesse lèche la cuillère encore pleine de chocolat. Quelle gourmande! Tring! Ça y est, le gâteau est prêt. Héloïse le met sur un joli plat et le dépose sur un plateau. Puis, elle monte jusqu'à la chambre de ses parents. Le roi ouvre la porte.
7: Mais que fais-tu là, ma chérie?
9: Je vous apporte le petit déjeuner.
7: Comme cela sent bon, dit sa mère en prenant une part de gâteau.
6: Le roi et la reine ne résistent pas au fabuleux fondant au chocolat.
7: Mais qui a fait ce si bon gâteau ? Demande le roi.
9: C'est moi, dit Héloïse toute fière.
7: Le roi la félicite. C'est le meilleur gâteau de tout le royaume. Qui avait dit que les princesses n'avaient pas leur place dans la cuisine ?
6: Plaisante le roi. Depuis ce jour, Héloïse a sa cuisine personnelle, où chaque jour, elle vient préparer de délicieux gâteaux. On l'entend rire à l'autre bout du château. Normal, elle s'amuse. 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

0: Au temps d'autrefois, quand les voitures étaient tirées par des chevaux, Dicky vivait dans une grande ville toujours enfumée par le brouillard. Il n'avait plus de parents et pour gagner sa vie, il se promenait dans les rues avec une boîte attachée à son cou. Dans la boîte, il y avait des cirages de toutes les couleurs, des chiffons et des brosses à reluire. Et Dicky criait « Voici le petit cireur, mesdames, messieurs, faites briller vos souliers ! Faites briller vos souliers !» Ce soir-là, c'était la veille de Noël. Dans la rue, les gens passaient en riant et ils faisaient leur dernière course. Des boîtes de cadeaux, de jouets et de chocolat s'entassaient si haut dans leurs bras qu'on ne voyait plus leur figure. Parfois, une fenêtre s'ouvrait et une voix criait « Monte au troisième, petit cireur, on a du travail pour toi !» Dicky était bien content alors car dehors, le vent soufflait glacé et les maisons étaient bien chaudes. Mais tout de même, devant ses beaux souliers alignés, tout prêts à recevoir des cadeaux, Dicky ne pouvait pas toujours empêcher une larme de sortir de ses yeux parce que dans ses souliers à lui, il n'y avait jamais rien d'autre que les bouts de carton qu'il mettait lui-même pour boucher les trous. Alors ce soir-là, pour se consoler, il décide pour une fois de s'offrir des cadeaux. Il achète un bonnet de laine et un grand mouchoir blanc. Quittant les beaux quartiers éclairés, il s'avance dans les rues étroites et sombres, et bientôt, son pied heurte quelque chose. C'est un pauvre pigeon violet, à moitié mort de froid. Dicky le ramasse, il souffle dessus pour le réchauffer, et il dit « C'est le méchant vent qui a dû faire tomber ton nid, pauvre petit. Je vais t'envelopper dans mon bonnet de laine, et demain tu seras tout réchauffé. » Puis il pose le pigeon dans le bonnet près d'un réverbère encore allumé, et il poursuit son chemin. Il a à peine fait trois pas qu'il entend des gémissements. C'est un petit chien jaune avec du sang sur le cou. Dicky se penche aussitôt vers lui. « Tu as dû te faire mordre par un vilain gros chien. Je vais te soigner et demain tu seras tout guéri. » Dicky déchire le mouchoir blanc. Il noue les deux morceaux. Il fait une bande autour du cou du chien et il rentre chez lui. La maison qu'il habite est étroite et pas très haute. Il y a seulement deux étages où on voit de la lumière et sous le toit, il y a sa petite chambre. Il se laisse tomber sur son lit. Il enlève la boîte attachée à son cou depuis le matin. Il ôte ses souliers mouillés. Et il est si fatigué tout d'un coup qu'il se met à pleurer. « Ah, je suis vraiment trop bête !» Après tout, quelqu'un d'autre que moi pouvait s'occuper du pigeon et du chien. Et même le pigeon pouvait voler pour se réchauffer et le chien pouvait se lécher pour se guérir. Maintenant, j'ai plus rien à mettre dans mes souliers. Ils seront vides encore une fois. Ah, je veux pas voir ça. Et d'ailleurs, ils sont si troués que ce sont même plus des souliers. Alors, Dicky prend ses souliers, il ouvre la fenêtre et il les lance aussi loin qu'il peut. Puis il se jette sur son lit et il se met à pleurer encore plus fort. Or, justement à ce moment-là, le pigeon qui était bien réchauffé cherchait Dicky pour lui rendre son bonnet. Quand il l'entend pleurer, le pigeon se dit
1: « Il y a peut-être mieux à faire que de lui rendre seulement son bonnet. J'ai vu à l'étage en dessous une dame qui brodait à sa fenêtre. Je vais lui demander son aide. »
0: Il frappe à la fenêtre et la dame, très étonnée de voir un pigeon avec un bonnet, lui ouvre aussitôt. Le pigeon pose le bonnet sur les genoux de la dame, il va prendre sur une table une pelote de laine rouge et il la pose sur le bonnet. La dame se met à rire et elle commence à broder le bonnet. Pendant ce temps, le chien jaune qui cherchait Dicky pour lui rendre son mouchoir trouve les souliers tombés sur le trottoir. Et en les voyant si troués, il se dit
1: Il y a peut-être mieux à faire que de lui rendre son mouchoir déchiré. J'ai vu un cordonnier au rez-de-chaussée. Je vais lui demander son aide.
0: En voyant les souliers, le cordonnier s'écrie
2: « Mais ce sont les souliers du petit cireur. Il y a bien longtemps que j'aurais dû les réparer. »
0: Et il se met aussitôt au travail, coupant une semelle épaisse dans du cuir neuf éclouant des fers à chaque bout. Quand il a fini, il monte l'escalier suivi du chien. En entendant du bruit, la brodeuse ouvre sa porte. Elle demande au cordonnier
1: « Où allez-vous ?»«
2: Je monte ses souliers au petit cireur. »«
1: Ma foi, le bonnet est peut-être à lui. Je monte avec vous. »
0: Et elle s'engage derrière le chien, suivie du pigeon. La porte du petit cireur n'est pas fermée et il trouve Dicky endormi sur son lit.
2: « Oh, comme il fait froid ici. Je vais chercher des bûches chez moi et allumer un bon feu. »
1: Comme c'est triste ici. Je vais chercher une belle nappe chez moi et monter le gros gâteau que j'ai fait.
2: Comme c'est sale par terre.
0: Se dit le chien qui se met à balayer le sol avec sa queue.
1: Qu'est-ce qu'il y a comme poussière ici?
0: Se dit le pigeon en la chassant un coup d'aile. Quand le feu flambe, que le couvert est mis et que la chambre est bien propre, le pigeon roucoule. Le chien aboie et Dicky se réveille. Alors la brodeuse et le cordonnier s'écrient
2: « Joyeux Noël, Dicky !»
1: « Oui, joyeux Noël !»
0: Depuis ce jour, ils ne se sont plus jamais quittés. La brodeuse et le cordonnier sont comme des parents et Dicky est comme leur petit enfant. Et quand il rentre de son travail le soir, la boîte de cirage attachée à son cou avec le pigeon sur son épaule et suivi du chien jaune, il crie gaiement
3: « Voilà le petit cireur qui rentre dîner, papa, maman, faites briller vos souliers !»
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0: le vaillant petit tailleur. Il faisait très chaud ce jour-là. Dans son atelier, un petit tailleur cousait et brodait une robe destinée à une voisine. Il s'était assis près d'une fenêtre pour essayer d'y trouver un peu de fraîcheur. Dans la rue, en contrebas, passait une marchande poussant une charrette à bras.
1: « De la confiture! De la confiture! Messieurs, mesdames, qui veut de la bonne confiture? De la confiture! »
2: « Commère, montez donc chez moi! J'ai grand faim !»
0: La bonne dame étale sa marchandise sur la table.
1: « J'ai toutes sortes de marmelades, à la fraise, à la poire et au coin. Régalez-vous, jeune homme !»
0: Le tailleur choisit la poire et, après avoir remercié la marchande, se prépara une grande tartine. Pris d'un soudain courage, il retourna à son ouvrage.
2: « Ce soir, j'en aurai fini avec cette robe. Et pour récompense, j'engloutirai cette tartine !»
0: L'été amène souvent abeilles, guêpes et autres bestioles. Elles se régalèrent du bon fruit cuit et le tailleur, en colère que l'on lui vole sa gourmandise, frappa les insectes avec la robe. Ensuite, il constata.
2: « 7 d'un coup ! J'en ai tué 7 d'un coup ! Je suis vraiment très fort !»
0: Il était certes très vaniteux et voulut s'amuser de cette victoire. Aussi, il eut l'idée de coudre une ceinture où il serait écrit « 7 d'un coup ». Puis, content de lui, il partit courir le vaste monde car il voulait se mesurer à d'autres regards que ceux des villageois.
2: « 7 d'un coup ! Je vais leur montrer et on me respectera !»
0: Avant de quitter sa maison, il avait mis dans sa poche un petit morceau de fromage. Sur le pas de la porte, un oiseau plus gourmand que les autres se glissa dans sa poche. Il la referma.
2: « Puisque tu as voulu te faufiler là, reste-y maintenant !»
0: Le petit oiseau pépilla quelques secondes, puis se tut. Le tailleur décida d'aller de l'autre côté des montagnes et entreprit de les gravir. En route, il rencontra un géant. Celui-ci s'amusait à lancer des troncs d'arbres de la main gauche pour les rattraper de la main droite. Le petit tailleur s'en amusa.
2: Eh bien, tu es un grand gaillard. Veux-tu faire la route avec moi? Je pars à la découverte du monde.
3: Avorton, misérable insecte, ôte-toi de mon chemin.
2: Oh, du calme? Sais-tu à qui tu parles? Regarde.
0: Et le petit bonhomme ouvrit sa veste.
3: « 7 d'un coup, il a peut-être tué cet homme d'un revers de main. Méfiance !»
0: Le géant voulut le mettre à l'épreuve, prit une pierre dans sa main, la pressa, il en sortit de l'eau.
3: « À toi, fais-en autant si tu es aussi fort que tu as l'air de le prétendre !»
0: Le petit homme serra le fromage pour en extraire le jus. Le géant, étonné, le mit à l'épreuve une seconde fois. Il lança une pierre si haut dans le ciel qu'on pouvait à peine la suivre des yeux.
2: Bravo, bravo! Mais ta pierre est retombée à terre, tandis que la mienne...
0: Et il s'empara de l'oiseau et le lança. Celui-ci, heureux d'être libéré, s'envola très haut dans les cieux. Le géant siffla d'admiration.
3: Bravo, tu mériterais d'être un géant. Aussi, je te laisse la vie sauve. « Mais passe vite ton chemin, car si tu rencontres un de mes compagnons... »
0: Le vaillant petit tailleur continua sa route et quelques jours plus tard, parvint dans la cour d'un château. Épuisé, il se coucha sur l'herbe et s'endormit immédiatement. Pendant qu'il dormait, des écuyers arrivèrent et déchiffrèrent les lettres sur la ceinture.
4: « 7 d'un coup ? Quel exploit ! « Voilà un guerrier qui pourrait nous être utile.
5: Ce doit être un grand seigneur. Allons prévenir le roi. »
0: Celui-ci terminait sa toilette et les reçut en toute simplicité.
4: « Sire, nous avons rencontré un valeureux guerrier qui dit avoir tué 7 hommes d'un seul revers de main, peut-être même plus. Un homme de cette envergure devrait être utile à notre armée. »
6: « Faites-lui la proposition suivante. » Je l'engage dans mon armée en tant que général en chef et je promets de lui offrir toutes les distinctions et médailles existantes.
2: Le petit tailleur accepta, ravi de cette reconnaissance.
7: Je n'en espérais pas moins, car j'étais venu pour rentrer au service du roi.
2: À la cour, il fut reçu avec tout le respect dû à son nouveau titre. Mais les vieux militaires en place ne l'appréciaient pas du tout.
6: C'est un imposteur. Il est beaucoup trop jeune. Non, trop chétif. Il ne ferait pas de mal à une mouche. Nous ne pouvons pas accepter cela. Demandons au roi de convoquer une assemblée extraordinaire.
2: Deux jours plus tard, dans la grande salle du trône, le roi reçut ses fidèles serviteurs.
6: Sire, que deviendrons-nous si même un inconnu sans titre ni or peut à son gré se faire nommer général en chef ? Si vous ne prenez pas une décision en notre faveur, nous vous donnons notre démission.
2: Le roi y songea longuement et n'eut pas le cœur de se séparer de ses militaires. Mais il craignait le petit tailleur, car nul ne savait si un homme aussi exceptionnel n'avait pas l'intention de le renverser pour prendre sa place sur le trône.
6: Je dois réfléchir et pour cela m'y préparer dans le calme. Demain, je serai en mesure de vous donner une réponse.
2: La nuit porte conseil. Le roi, dès son lever, convoqua le vaillant petit tailleur.
6: J'ai pris une décision.
7: Ah ?
6: Un homme de votre trempe mérite plus que des médailles et autres récompenses.
7: Ça, c'est vrai.
6: Je vous donne la main de ma fille et la moitié de mon royaume en dot si vous parvenez à me débarrasser de deux géants qui pillent et massacrent tous sur leur passage.
7: Oh !
6: Personne, jusqu'à présent, n'a pu sortir vivant de leurs griffes.
7: Ah ?
6: Mais je ne mets pas en doute votre courage et je suis sûr que vous nous délivrerez de ces deux monstres. En outre, 100 cavaliers de ma garde personnelle vous accompagneront.
2: Le vaillant petit tailleur accepta.
7: Oui ! Une princesse et la moitié d'un royaume ! Oh, quelle aubaine ! Je ne peux pas refuser !
2: Il se mit en route, suivi des 100 cavaliers. Arrivé à l'orée de la forêt, il dit à ses compagnons :
7: Attendez-moi ici ! Je n'ai pas besoin de vous pour affronter les géants !
2: Il prit un petit sentier et au bout d'un moment tomba sur les deux monstres. Ceux-ci ronflaient, allongés au pied d'arbres centenaires. Le petit tailleur emplit ses poches de pierre et grimpa lestement au sommet d'un chêne. Bien installé sur une grosse branche, il lança deux gros cailloux sur le torse de l'un des géants.
3: Qu'est-ce que c'est ? Pourquoi me frappes-tu ? Tu rêves, je dormais. Et je t'ai pas touché.
2: Le vaillant petit tailleur attendit qu'il se rendorme pour recommencer son manège sur le second géant.
3: Mais tu es complètement fou. Pourquoi fais-tu cela ?
8: Je ne fais rien. Je veux dormir.
3: Je suis fatigué. Laisse-moi tranquille.
8: Ou je vais m'énerver.
2: Et comme ils étaient épuisés, ils s'assoupirent de nouveau. Le tailleur, cette fois-ci, lança le plus gros caillou sur le premier géant.
8: Cette fois-ci, c'en est trop.
2: Et il se jeta sur son compagnon, en le frappant si fort que la riposte ne se fit pas attendre. Et comme le désirait le tailleur, ils s'entretuèrent sans qu'il eût besoin de mettre la main à la pâte. Une fois les géants morts, il alerta les cavaliers.
7: Et voilà !
2: Lorsque le tailleur alla réclamer sa récompense au roi, celui-ci rechigna à lui confier sa fille.
6: Avant de célébrer ton mariage, il te reste une dernière épreuve à surmonter. Dans une autre forêt, vit une licorne qui ravage les récoltes. Attrape-la et ma fille sera à toi.
7: Qu'est-ce qu'une licorne en comparaison de deux géants ? Ah, j'en fais mon affaire ! 7 d'un coup, voilà ma devise !
2: Il se munit d'une hache et d'une corde et partit se mesurer à l'animal. Dès qu'il eut mis le pied dans la forêt, la licorne apparut. Elle fonça sur lui, comme si elle voulait le mettre en pièces. Il attendit que la bête soit toute proche et s'esquiva derrière un arbre. La licorne fonça tête baissée et planta sa corne profondément dans le tronc. Le tailleur n'eut plus qu'à couper la défense à la hache et amena l'animal au roi.
7: Sire, chose promise, chose due. Me voilà donc sorti vainqueur de cette dernière épreuve. À vous de tenir votre parole.
9: Le roi fut bien obligé de s'incliner et le mariage fut célébré en grande pompe sans aucune joie. Une nuit de pleine lune, la princesse qui ne dormait pas entendit rêver son époux.
10: Du fil et une aiguille. Je veux du fil et une aiguille. Mais qui a pris mes ciseaux et mon
9: thé ? La jeune femme comprit immédiatement d'où venait son mari et se confia au roi, son père.
11: Père, vous m'avez obligée à épouser un homme que je n'aime point et qui plus est n'est pas de sang royal comme son rang l'exigerait.
12: Ma fille, la nuit prochaine, laisse ta porte ouverte. Dès qu'il dormira, trois de mes serviteurs le ligoteront et le porteront sur un navire qui l'emmènera courir les mers.
9: L'écuyer attaché au service du tailleur avait tout entendu et rapporta la conversation à son maître. Lorsqu'il fut l'heure d'aller se coucher, le petit tailleur riait sous cape. Il fit semblant de s'endormir et se mit à crier à voix haute.
11: Oh, oh, quelqu'un a volé mes ciseaux et je ne peux tailler dans ce tissu. Ah, oh, si je l'attrape, j'en ai tué 7 d'un coup, oxyde 2 géants et capturé une licorne. Alors, pourquoi aurais-je peur de 3 serviteurs?
9: Inutile de décrire leur frayeur, ils détalèrent comme des lapins. Et le vaillant petit tailleur

0: La petite Anaïs est bien triste. Voilà plus d'un mois que sa maman est malade et personne n'arrive à la guérir. Tandis qu'elle se désole, la porte s'ouvre et la vieille voisine entre dans la chambre.
1: Il paraît que ta mère est malade, petite.
2: Il fallait venir me chercher. Je sais très bien soigner les gens.
1: Si tu veux que ta maman guérisse, il lui faut faire une tisane avec une plante de la montagne, l'eau pure du torrent et un œuf de poule faisane.
0: Il fait nuit et sa maman s'est endormie. Alors la petite Anaïs met son châle, son écharpe et ses bottes, prend son panier et sa gourde, allume une bougie et s'en va.
3: Elle marche depuis un long moment lorsqu'une femme surgit devant elle. Ses cheveux d'argent brillent sur sa longue cape noire. Elle lui dit
4: « Qui t'a permis de venir ici ? Je suis la nuit et tu n'as pas le droit d'être chez moi. »
2: « Oh, pauvre nuit, comme ça doit être triste pour vous de ne jamais voir la lumière. Tenez, je vous donne ma bougie. » « Sais-tu qu'il y a plus de 1000 ans que je suis ici ? Et personne encore ne m'a donné un peu de lumière. Tu es une brave petite fille. Va où tu veux. »
0: Anaïs poursuit donc son chemin. Anaïs arrive au torrent. Elle prend sa gourde pour la remplir d'eau pure, mais un petit nain jaillit du torrent en tordant sa barbe pleine d'eau. Il se fâche.
5: « Je t'interdis de prendre de mon eau. Je suis le torrent et cette eau est à moi. »
2: « Oh, pauvre torrent, comme ce doit être triste pour vous de toujours boire de cette même eau. J'ai un peu de sucre dans ma poche. Prenez-le, vous verrez comme cela donne bon goût. »
5: « Oh, sais-tu qu'il y a plus de 1000 ans que je suis ici et personne encore ne m'a donné un peu de goût. Tu es une brave petite fille. Prends toute l'eau que tu veux, remplis ta gourde et reprends ton chemin. »
3: Anaïs arrive bientôt au nid de la faisane qui refuse de lui donner un œuf.
5: « Ces œufs sont à moi, que je sache, et ce n'est pas pour toi que je les couve. Tu n'as qu'à manger des œufs de poule. »
2: Oh, pauvre faisane, comme ce doit être triste pour toi de rester là à te geler. Tiens, prends mon écharpe, elle te réchauffera.
5: Sais-tu que je suis ici depuis un long moment et personne encore ne m'a donné un peu de chaleur. Tu es une brave petite fille, prends l'œuf que tu veux.
3: Anaïs met un œuf dans son panier et se met à gravir la montagne. Après avoir beaucoup cherché, elle finit par trouver la plante. Elle l'accueille et la met dans son panier.
6: À cet instant, le géant de la montagne se réveille et hurle de colère.
7: « Voleuse, rends-moi ma plante ou je te tords le cou !»
3: Affolée, la pauvre Anaïs descend en courant la montagne, glisse, tombe, se relève, court, tandis que le géant s'élance à sa poursuite. Mais comme il enjambe le nid de la faisane, celle-ci lui pique la jambe si fort que le géant s'arrête un peu pour se soigner. Pendant ce temps, Anaïs court et franchit le torrent. Le géant s'élance à nouveau, mais comme il arrive au torrent, celui-ci grossit tellement qu'il devient presque un fleuve qu'il met beaucoup de temps à traverser. Il cherche Anaïs, mais ne peut plus la voir, car la nuit a soufflé sa bougie. Tout est noir autour de lui. Alors, en bougonnant, il retourne à sa montagne. Anaïs rentre chez elle et prépare vite la tisane, avec l'eau pure du torrent, la plante de la montagne et l'œuf de la faisane. Et sûrement, c'était une fameuse tisane, car elle guérit aussitôt sa maman.
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